Le livre d'Ézéchiel. Ézéchiel, chapitre 1. La 30e année, le 5e jour du 4e mois, comme j'étais parmi les captifs du fleuve du Kébar, les cieux s'ouvrirent et j'eus des visions divines. Le 5e jour du mois, c'était la 5e année de la captivité du roi Josachin, la parole de l'Éternel fut adressée à Ézéchiel, fils de Bouzi, le sacrificateur, dans le pays des Chaldéens, près du fleuve du Kébar. Et c'est là que la main de l'Éternel fut sur lui. Je regardais, et voici, il vint du septentrion un vent impétueux, une grosse nuée, et une gerbe de feu qui répandait de tous côtés une lumière éclatante, au centre de laquelle brillait comme de l'airain poli, sortant du milieu du feu. Au centre encore apparaissaient quatre animaux, dont l'aspect avait une ressemblance humaine. Chacun d'eux avait quatre faces, et chacun avait quatre ailes. Leurs pieds étaient droits, et la plante de leurs pieds était comme celle du pied d'un veau, et ils étincelaient comme de l'airain poli. Ils avaient des mains d'hommes sous les ailes à leurs quatre côtés, et tous les quatre avaient leurs faces et leurs ailes. Leurs ailes étaient jointes l'une à l'autre. Ils ne se tournaient point en marchant, mais chacun marchait droit devant soi. Quant à la figure de leurs faces, ils avaient tous une face d'homme, tous quatre une face de lion à droite, tous quatre une face de bœuf à gauche, et tous quatre une face d'aigle. Leurs faces et leurs ailes étaient séparées par le haut. Deux de leurs ailes étaient jointes l'une à l'autre, et deux couvraient leur corps. Chacun marchait droit devant soi, ils allaient où l'esprit les poussait à aller, et ils ne se tournaient point dans leur marche. L'aspect de ces animaux ressemblait à des charbons de feu ardents. C'était comme l'aspect des flambeaux, et ce feu circulait entre les animaux. Ils jetaient une lumière éclatante, et il en sortait des éclairs. Et les animaux couraient et revenaient comme la foudre. Je regardais ces animaux, et voici, il y avait une roue sur la terre, près des animaux, devant leurs quatre faces. À leur aspect et à leur structure, ces roues semblaient être en chrysolite, et toutes les quatre avaient la même forme. Leur aspect et leur structure étaient tels que chaque roue paraissait être au milieu d'une autre roue. En cheminant, elles allaient de leurs quatre côtés, et elles ne se tournaient point dans leur marche. Elles avaient une circonférence et une hauteur effrayantes, et à leur circonférence, les quatre roues étaient remplies d'yeux tout autour. Quand les animaux marchaient, les roues cheminaient à côté d'eux. Et quand les animaux s'élevaient de terre, les roues s'élevaient aussi. Ils allaient où l'esprit les poussait à aller. Et les roues s'élevaient avec eux, car l'esprit des animaux était dans les roues. Quand ils marchaient, elles marchaient. Quand ils s'arrêtaient, elles s'arrêtaient. Quand ils s'élevaient de terre, les roues s'élevaient avec eux, car l'esprit des animaux était dans les roues. Au-dessus des têtes des animaux, il y avait comme un ciel de cristal resplendissant qui s'étendait sur leurs têtes, dans le haut. Sous ce ciel, leurs ailes étaient droites l'une contre l'autre, et ils en avaient chacun d'eux qui les couvrait, chacun d'eux qui couvrait leur corps.

entendit le bruit de leurs ailes quand ils marchaient, pareil au bruit de grosses eaux ou à la voix du Tout-Puissant. C'était un bruit tumultueux comme celui d'une armée. Quand ils s'arrêtaient, ils faisaient tomber leurs ailes, et il se faisait un bruit qui partait du ciel étendu sur leur tête lorsqu'ils s'arrêtaient et laissaient tomber leurs ailes. Au-dessus du ciel qui était sur leur tête, il y avait quelque chose de semblable à une pierre de saphir en forme de trône. Et sur cette forme de trône apparaissait comme une figure d'homme placée dessus en haut. Je vis encore comme de l'airain poli, comme du feu, au-dedans duquel était cet homme, et qui rayonnait tout autour. Depuis la forme de ses reins jusqu'en haut, et depuis la forme de ses reins jusqu'en bas, je vis comme du feu et comme une lumière éclatante dont il était environné. Tel l'aspect de l'arc qui est dans la nue en un jour de pluie, ainsi était l'aspect de cette lumière éclatante qui l'entourait. C'était une image de la gloire de l'Éternel. À cette vue, je tombai sur ma face, et j'entendis la voix de quelqu'un qui parlait. Ézéchiel, chapitre 2. Il me dit, « Fils de l'homme, tiens-toi sur tes pieds, et je te parlerai. » Dès qu'il m'eut adressé ces mots, l'Esprit entra en moi et me fit tenir sur mes pieds, et j'entendis celui qui me parlait. Il me dit, « Fils de l'homme, je t'envoie vers les enfants d'Israël, vers ces peuples rebelles qui se sont révoltés contre moi. Eux et leurs pères ont péché contre moi, jusqu'au jour même où nous sommes. Ce sont des enfants à la face impudente et au cœur endurci. Je t'envoie vers eux, et tu leur diras, « Ainsi parle le Seigneur, l'Éternel. » Qu'ils écoutent ou qu'ils n'écoutent pas, car c'est une famille de rebelles, ils sauront qu'un prophète est au milieu d'eux. Et toi, fils de l'homme, ne les crains pas, et ne crains pas leurs discours, quoique tu aies auprès de toi des ronces et des épines, et que tu habites avec des scorpions. Ne crains pas leurs discours, et ne t'effraie pas de leur visage, quoiqu'ils soient une famille de rebelles. Tu leur diras mes paroles, qu'ils écoutent ou qu'ils n'écoutent pas, car ce sont des rebelles. Et toi, fils de l'homme, écoute ce que je vais te dire. Ne sois pas rebelle comme cette famille de rebelles. Ouvre ta bouche et mange ce que je te donnerai. Je regardais, et voici, une main était étendue vers moi, et elle tenait un livre en rouleau. Il le déploya devant moi, et il était écrit en dedans et en dehors. Des lamentations, des plaintes et des gémissements y étaient écrits.

Ézéchiel, chapitre 3. Il me dit, « Fils de l'homme, mange ce que tu trouves, mange ce rouleau, et va, parle à la maison d'Israël. » J'ouvris la bouche, et il me fit manger ce rouleau. Il me dit, « Fils de l'homme, nourris ton ventre, et remplis tes entrailles de ce rouleau que je te donne. » Je le mangeai, et il fut dans ma bouche doux comme du miel. Il me dit, « Fils de l'homme, va vers la maison d'Israël et dis-leur mes paroles, car ce n'est point vers un peuple ayant un langage obscur, une langue inintelligible que tu es envoyé, c'est à la maison d'Israël. Ce n'est point vers de nombreux peuples ayant un langage obscur, une langue inintelligible dont tu ne comprends pas les discours. Si je t'envoyais vers eux, ils t'écouteraient. Mais la maison d'Israël ne voudra pas t'écouter, parce qu'elle ne veut pas m'écouter. Car toute la maison d'Israël a le front dur et le cœur endurci. Voici, j'endurcirai ta face, pour que tu l'opposes à leur face. J'endurcirai ton front, pour que tu l'opposes à leur front. Je rendrai ton front comme un diamant plus dur que le roc. Ne les crains pas, quoiqu'ils soient une famille de rebelles. Il me dit, Fils de l'homme, reçois dans ton cœur et écoute de tes oreilles toutes les paroles que je te dirai. Va vers les captifs, vers les enfants de ton peuple. Tu leur parleras, et qu'ils écoutent ou qu'ils n'écoutent pas, tu leur diras, Ainsi parle le Seigneur l'Éternel. Et l'Esprit m'enleva, et j'entendis derrière moi le bruit d'un grand tumulte. Béni soit la gloire de l'Éternel, du lieu de sa demeure. J'entendis le bruit des ailes des animaux frappant l'une contre l'autre, le bruit des roues auprès d'eux, et le bruit d'un grand tumulte. L'Esprit m'enleva et m'emporta. J'allais, irrité et furieux, et la main de l'Éternel agissait sur moi avec puissance. J'arrivai à Tel Abib vers les exilés qui demeuraient près du fleuve du Kébar et dans le lieu où ils se trouvaient. Là, je restai 7 jours, stupéfait, au milieu d'eux. Au bout de 7 jours, la parole de l'Éternel me fut adressée en ces mots. Fils de l'homme, je t'établis comme sentinelle sur la maison d'Israël. Tu écouteras la parole qui sortira de ma bouche, et tu les avertiras de ma part. Quand je dirai aux méchants, tu mourras, si tu ne l'avertis pas, si tu ne parles pas pour détourner le méchant de sa mauvaise voie, et pour lui sauver la vie, ce méchant mourra dans son iniquité, et je te redemanderai son sang. Mais si tu avertis le méchant, et qu'il ne se détourne pas de sa méchanceté et de sa mauvaise voie, il mourra dans son iniquité, et toi, tu sauveras ton âme. Si un juste se détourne de sa justice, et fait ce qui est mal, je mettrai un piège devant lui, et il mourra. Parce que tu ne l'as pas averti, il mourra dans son péché, et on ne parlera plus de la justice qu'il a pratiquée, et je te redemanderai son sang. Mais si tu avertis le juste de ne pas pécher, et qu'il ne pêche pas, il vivra, parce qu'il s'est laissé avertir, et toi, tu sauveras ton âme. Là encore, la main de l'Éternel fut sur moi, et il me dit, « Lève-toi, va dans la vallée, et là je te parlerai. » Je me levai et j'allai dans la vallée. Et voici, la gloire de l'Éternel y apparut, telle que je l'avais vue près du fleuve du Kébar. Alors je tombai sur ma face. L'Esprit entra en moi et me fit tenir sur mes pieds. Et l'Éternel me parla et me dit, « Va t'enfermer dans ta maison. Fils de l'homme, voici, on mettra sur toi des cordes, avec lesquelles on te liera, afin que tu n'ailles pas au milieu d'eux. J'attacherai ta langue à ton palais, pour que tu sois muet et que tu ne puisses pas les reprendre, car c'est une famille de rebelles. Mais quand je te parlerai, j'ouvrirai ta bouche pour que tu la leur dises. Ainsi parle le Seigneur l'Éternel. Que celui qui voudra écouter écoute, et que celui qui ne voudra pas n'écoute pas, car c'est une famille de rebelles. »

Ézéchiel, chapitre 4. Et toi, fils de l'homme, prends une brique, place-la devant toi, et tu y traceras une ville, Jérusalem. Représente-la en état de siège, forme des retranchements, élève contre elle des terrasses, environne-la d'un camp, dresse contre elle des béliers tout autour. Prends une poêle de fer, et mets-la comme un mur de fer entre toi et la ville. Dirige ta face contre elle, et elle sera assiégée, et tu l'assiégeras. Que ce soit là un signe pour la maison d'Israël. Puis couche-toi sur le côté gauche, mets-y l'iniquité de la maison d'Israël, et tu porteras leur iniquité autant de jours que tu seras couché sur ce côté. Je te compterai un nombre de jours égal à celui des années de leur iniquité, 390 jours. Tu porteras ainsi l'iniquité de la maison d'Israël. Quand tu auras achevé ces jours, couche-toi sur le côté droit, et tu porteras l'iniquité de la maison de Juda pendant 40 jours. Je t'impose un jour pour chaque année. Tu tourneras ta face et ton bras nu vers Jérusalem assiégée, et tu prophétiseras contre elle. Et voici, je mettrai des cordes sur toi, afin que tu ne puisses pas te tourner d'un côté sur l'autre, jusqu'à ce que tu aies accompli les jours de ton siège. Prends du froment, de l'orge, des fèves, des lentilles, du millet et de l'épeautre. Mets-les dans un vase et fais-en du pain autant de jours que tu seras couché sur le côté. Tu en mangeras pendant 390 jours. La nourriture que tu mangeras sera du poids de 20 sicles par jour. Tu en mangeras de temps à autre. L'eau que tu boiras aura la mesure d'un sixième de hin. Tu boiras de temps à autre. Tu mangeras des gâteaux d'orge, que tu feras cuire en leur présence avec des excréments humains. Et l'Éternel dit, « C'est ainsi que les enfants d'Israël mangeront leur pain souillé parmi les nations vers lesquelles je les chasserai. » Je dis, « Ah, Seigneur Éternel, voici, mon âme n'a point été souillée. Depuis ma jeunesse jusqu'à présent, je n'ai mangé d'une bête morte ou déchirée, et aucune chair impure n'est entrée dans ma bouche. » Il me répondit, « Voici, je te donne des excréments de bœuf au lieu d'excréments humains, et tu feras du pain dessus. » Il me dit encore, « Fils de l'homme, je vais briser le bâton du pain à Jérusalem. Ils mangeront du pain au poids et avec angoisse, et ils boiront de l'eau à la mesure et avec épouvante. Ils manqueront de pain et d'eau, ils seront stupéfaits les uns et les autres, et frappés de langueur pour leur iniquité. » Ézéchiel.

Ézéchiel, chapitre 5. Et toi, fils de l'homme, prends un instrument tranchant, un rasoir de barbier. Prends-le et passe-le sur ta tête et sur ta barbe. Prends ensuite une balance à peser et partage les cheveux. Brûle-en un tiers dans le feu au milieu de la ville, lorsque les jours du siège seront accomplis. Prends-en un tiers et frappe-le avec un rasoir tout autour de la ville. Disperse-en un tiers au vent, et je tirerai l'épée derrière eux. Tu en prendras une petite quantité que tu serreras dans les bords de ton vêtement. Et de ceux-là, tu en prendras encore quelques-uns, que tu jetteras au feu, et que tu brûleras dans le feu. De là sortira un feu contre toute la maison d'Israël. Ainsi parle le Seigneur l'Éternel. C'est là, cette Jérusalem que j'avais placée au milieu des nations et des pays d'alentour. Elle a violé mes lois et mes ordonnances, et s'est rendue plus coupable que les nations et les pays d'alentour. Car elle a méprisé mes lois, elle n'a pas suivi mes ordonnances. C'est pourquoi ainsi parle le Seigneur l'Éternel. Parce que vous avez été plus rebelles que les nations qui vous entourent, parce que vous n'avez pas suivi mes ordonnances et pratiqué mes lois, et que vous n'avez pas agi selon les lois des nations qui vous entourent. À cause de cela, ainsi parle le Seigneur, l'Éternel. Voici, j'en veux à toi, et j'exécuterai au milieu de toi mes jugements sous les yeux des nations. À cause de toutes tes abominations, je te ferai ce que je n'ai point encore fait, ce que je ne ferai jamais. C'est pourquoi des pères mangeront leurs enfants au milieu de toi, et des enfants mangeront leurs pères. J'exercerai mes jugements contre toi, et je disperserai à tous les vents tout ce qui restera de toi. C'est pourquoi je suis vivant, dit le Seigneur, l'Éternel, parce que tu as souillé mon sanctuaire par toutes tes idoles et toutes tes abominations. Moi aussi je retirerai mon œil, et mon œil sera sans pitié, moi aussi je n'aurai point de miséricorde. Un tiers de tes habitants mourra de la peste, et sera consumé par la famine au milieu de toi. Un tiers tombera par l'épée autour de toi, et j'en disperserai un tiers à tous les vents, et je tirerai l'épée derrière eux. J'assouvirai ainsi ma colère, je ferai reposer ma fureur sur eux, je me donnerai satisfaction. Et ils sauront que moi, l'Éternel, j'ai parlé dans ma colère, en répandant sur eux ma fureur. Je ferai de toi un désert, un sujet d'opprobre parmi les nations qui t'entourent, aux yeux de tous les passants. Tu seras un sujet d'opprobre et de honte, un exemple et un objet d'effroi pour les nations qui t'entourent, quand j'exécuterai contre toi mes jugements avec colère, avec fureur et par des châtiments rigoureux. C'est moi, l'Éternel, qui parle. Quand je lancerai sur eux les flèches pernicieuses de la famine qui donne la mort, et que j'enverrai pour vous détruire. Car j'ajouterai la famine à vos maux, je briserai pour vous le bâton de pain. J'enverrai contre vous la famine et les bêtes féroces, qui te priveront d'enfants. La peste et le sang passeront au milieu de toi. Je ferai venir l'épée sur toi, c'est moi, l'Éternel, qui parle.

Ézéchiel, chapitre 6. La parole de l'Éternel me fut adressée en ces mots. Fils de l'homme, tourne ta face vers les montagnes d'Israël, et prophétise contre elles. Tu diras, montagne d'Israël, écoutez la parole du Seigneur, de l'Éternel. Ainsi parle le Seigneur, l'Éternel, aux montagnes et aux collines, aux ravins et aux vallées. Voici, je fais venir l'épée contre vous, et je détruirai vos hauts lieux. Vos autels seront dévastés, vos statues du soleil seront brisées, et je ferai tomber vos morts devant vos idoles. Je mettrai les cadavres des enfants d'Israël devant leurs idoles, et je disperserai vos ossements autour de vos autels. Partout où vous habitez, vos villes seront ruinées, et vos hauts lieux dévastés. Vos autels seront délaissés et abandonnés. Vos idoles seront brisées et disparaîtront. Vos statues du soleil seront abattues et vos ouvrages anéantis. Les morts tomberont au milieu de vous, et vous saurez que je suis l'Éternel. Mais je laisserai quelques restes d'entre vous qui échapperont à l'épée parmi les nations, lorsque vous serez dispersés en divers pays. Vos réchappés se souviendront de moi. Parmi les nations où ils seront captifs, parce que j'aurai brisé leur cœur, adultère et infidèle, et leurs yeux qui se sont prostitués après leurs idoles. Ils se prendront eux-mêmes en dégoût, à cause des infamies qu'ils ont commises, à cause de toutes leurs abominations. Et ils sauront que je suis l'Éternel, et que ce n'est pas en vain que je les ai menacés de leur envoyer tous ces maux. Ainsi parle le Seigneur l'Éternel. Frappe de la main, frappe du pied et dit « Hélas !» Sur toutes les méchantes abominations de la maison d'Israël, qui tombera par l'épée, par la famine et par la peste. Celui qui sera loin mourra de la peste, celui qui sera prêt tombera par l'épée, celui qui restera et sera assiégé périra par la famine. J'assouvirai ainsi ma fureur sur eux. Et vous saurez que je suis l'Éternel, quand leurs morts seront au milieu de leurs idoles, autour de leurs autels, sur toute colline élevée, sur tous les sommets des montagnes, sous tout arbre vert, sous tout chêne touffu, là où ils offraient des parfums d'une agréable odeur à toutes leurs idoles. J'étendrai ma main contre eux, et je rendrai le pays plus solitaire et plus désolé que le désert de Dibla, partout où ils habitent. Et ils sauront que je suis l'Éternel.

Ézéchiel, chapitre 7. La parole de l'Éternel me fut adressée en ces mots. Et toi, fils de l'homme, ainsi parle le Seigneur, l'Éternel, sur le pays d'Israël. Voici la fin. La fin vient sur les quatre extrémités du pays. Maintenant, la fin vient sur toi. J'enverrai ma colère contre toi. Je te jugerai selon tes voies. Je te chargerai de toutes tes abominations. Mon œil sera pour toi sans pitié, et je n'aurai point de miséricorde. Mais je te chargerai de tes voies, et tes abominations seront au milieu de toi. Et vous saurez que je suis l'Éternel. Ainsi parle le Seigneur l'Éternel. Un malheur unique, voici, il vient. La fin vient, la fin vient. Elle se réveille contre toi. Voici, elle vient. Ton tour arrive, habitant du pays. Le temps vient, le jour approche, jour de trouble, et plus de cris de joie dans les montagnes. Maintenant, je vais bientôt répandre ma fureur sur toi, assouvir sur toi ma colère. Je te jugerai selon tes voies, je te chargerai de toutes tes abominations. Mon œil sera sans pitié, et je n'aurai point de miséricorde. Je te chargerai de tes voies, et tes abominations seront au milieu de toi. Et vous saurez que je suis l'Éternel, celui qui frappe. Voici le jour, voici, il vient. Le tour arrive, la verge fleurit, l'orgueil s'épanouit. La violence s'élève pour servir de verge à la méchanceté. Plus rien d'eux, de leur foule bruyante, de leur multitude. On ne se lamente pas sur eux. Le temps vient, le jour approche. Que l'acheteur ne se réjouisse pas, que le vendeur ne s'afflige pas, car la colère éclate contre toute leur multitude. Non, le vendeur ne recouvrera pas ce qu'il a vendu, fût-il encore parmi les vivants. Car la prophétie contre toute leur multitude ne sera pas révoquée. Et à cause de son iniquité, nul ne conservera sa vie. On sonne de la trompette, tout est prêt, mais personne ne marche au combat, car ma fureur éclate contre toute leur multitude. L'épée au dehors, la peste et la famine au dedans. Celui qui est au champ mourra par l'épée, celui qui est dans la ville sera dévoré par la famine et par la peste. Leur fuyard s'échappe. Ils sont sur les montagnes, comme les colombes des vallées, tous gémissant, chacun sur son iniquité. Toutes les mains sont affaiblies, tous les genoux se fondent en eau. Ils se saignent de sacs, et la terreur les enveloppe. Tous les visages sont confus, toutes les têtes sont rasées. Ils jetteront leur argent dans les rues, et leur or sera pour eux un objet d'horreur. Leur argent et leur or ne pourront les sauver au jour de la fureur de l'Éternel. Ils ne pourront ni rassasier leur âme, ni remplir leurs entrailles, car c'est ce qui les a fait tomber dans leur iniquité. Ils étaient fiers de leur magnifique parure, et ils en ont fabriqué les images de leurs abominations, de leurs idoles. C'est pourquoi je la rendrai pour eux un objet d'horreur. Je la donnerai en pillage aux mains des étrangers, et comme butin aux impies de la terre, afin qu'ils la profanent. Je détournerai d'eux ma face, et l'on souillera mon sanctuaire. Des furieux y pénétreront, et le profaneront. Prépare les chaînes, car le pays est rempli de meurtres, la ville est pleine de violence. Je ferai venir les plus méchants des peuples pour qu'ils s'emparent de leur mission. Je mettrai fin à l'orgueil des puissants, et leurs sanctuaires seront profanés. La ruine vient, ils cherchent le salut, et point de salut. Il arrive malheur sur malheur, un bruit succède à un bruit. Ils demandent des visions aux prophètes, les sacrificateurs ne connaissent plus la loi, les anciens n'ont plus de conseils. Le roi se désole, le prince s'épouvante, les mains du peuple du pays sont tremblantes. Je les traiterai selon leur voix. Je les jugerai comme ils le méritent, et ils sauront que je suis l'Éternel.

Ézéchiel, chapitre 8. La sixième année, le cinquième jour du sixième mois, comme j'étais assis dans ma maison et que les anciens de Juda étaient assis devant moi, la main du Seigneur, de l'Éternel, tomba sur moi. Je regardais, et voici, c'était une figure ayant l'aspect d'un homme. Depuis ses reins en bas, c'était du feu, et depuis ses reins en haut, c'était quelque chose d'éclatant, comme de l'airain poli. Il étendit une forme de main et me saisit par les cheveux de la tête. L'esprit m'enleva entre la terre et le ciel et me transporta, dans des visions divines, à Jérusalem, à l'entrée de la porte intérieure, du côté du septentrion, où était l'idole de la jalousie, qui excite la jalousie de l'Éternel. Et voici, la gloire du Dieu d'Israël était là, telle que je l'avais vue en vision dans la vallée. Il me dit, « Fils de l'homme, lève les yeux du côté du septentrion. » Je levai les yeux du côté du septentrion. Et voici, cette idole de la jalousie était au septentrion de la porte de l'autel à l'entrée. Et il me dit, « Fils de l'homme, vois-tu ce qu'ils font, les grandes abominations que commet ici la maison d'Israël, pour que je m'éloigne de mon sanctuaire ? Mais tu verras encore d'autres grandes abominations. » Alors il me conduisit à l'entrée du parvis. Je regardai, et voici, il y avait un trou dans le mur. Et il me dit, « Fils de l'homme, perce la muraille. » Je perçai la muraille, et voici, il y avait une porte. Et il me dit, « Entre, et vois les méchantes abominations qu'ils commettent ici. » J'entrai, et je regardai. Et voici, il y avait toutes sortes de figures de reptiles et de bêtes abominables, et toutes les idoles de la maison d'Israël peintes sur la muraille tout autour. 70 hommes des anciens de la maison d'Israël, au milieu desquels était Jazania, fils de Shaphan, se tenaient devant ces idoles, chacun l'encensoir à la main, et il s'élevait une épaisse fumée d'encens. Et il me dit, « Fils de l'homme, vois-tu ce que font dans les ténèbres les anciens de la maison d'Israël, chacun dans sa chambre pleine de figures ? Car ils disent, « L'Éternel ne nous voit pas, l'Éternel a abandonné le pays. » Et il me dit, « Tu verras encore d'autres grandes abominations qu'ils commettent. » Et il me conduisit à l'entrée de la porte de la maison de l'Éternel, du côté du septentrion. Et voici, il y avait là des femmes assises qui pleuraient Tammuz. Et il me dit, « Vois-tu, fils de l'homme, tu verras encore d'autres abominations plus grandes que celles-là. » Et il me conduisit dans le parvis intérieur de la maison de l'Éternel. Et voici, à l'entrée du temple de l'Éternel, entre le portique et l'autel, il y avait environ 25 hommes tournant le dos au temple de l'Éternel et le visage vers l'Orient. Et ils se prosternaient à l'Orient devant le soleil. Et il me dit, « Vois-tu, fils de l'homme, est-ce trop peu pour la maison de Juda de commettre les abominations qu'ils commettent ici ? Faut-il encore qu'ils remplissent le pays de violence et qu'ils ne cessent de m'irriter ? Voici, ils approchent le rameau de leur nez. Moi aussi, j'agirai avec fureur. Mon œil sera sans pitié, et je n'aurai point de miséricorde. Quand ils crieront à voix haute à mes oreilles, je ne les écouterai pas. »

Ézéchiel, chapitre 9. Puis il cria d'une voix forte à mes oreilles. « Approchez, vous qui devez châtier la ville, chacun son instrument de destruction à la main. » Et voici, six hommes arrivèrent par le chemin de la porte supérieure, du côté du septentrion, chacun son instrument de destruction à la main. Il y avait au milieu d'eux un homme vêtu de lin et portant un écritoire à la ceinture. Ils vinrent se placer près de l'autel d'airain. La gloire du Dieu d'Israël s'éleva du chérubin sur lequel elle était, et se dirigea vers le seuil de la maison. Et il appela l'homme vêtu de lin et portant une écritoire à la ceinture. L'Éternel lui dit, « Passe au milieu de la ville, au milieu de Jérusalem, et fais une marque sur le front des hommes qui soupirent et qui gémissent à cause de toutes les abominations qui s'y commettent. » Et, à mes oreilles, il dit aux autres, « Passez après lui dans la ville, et frappez, que votre œil soit sans pitié, et n'ayez point de miséricorde. Tuez, détruisez les vieillards, les jeunes hommes, les vierges, les enfants et les femmes. Mais n'approchez pas de quiconque aura sur lui la marque, et commencez par mon sanctuaire. » Ils commencèrent par les anciens qui étaient devant la maison. Il leur dit, « Souillez la maison, et remplissez de mort les parvis. Sortez !» Ils sortirent, et ils frappèrent dans la ville. Comme ils frappaient et que je restais encore, je tombai sur ma face et je m'écriai, « Ah, Seigneur éternel, détruiras-tu tout ce qui reste d'Israël en répandant ta fureur sur Jérusalem ?» Il me répondit, « L'iniquité de la maison d'Israël et de Juda est grande. » Excessive. Le pays est rempli de meurtres. La ville est pleine d'injustice, car ils disent « L'Éternel a abandonné le pays, l'Éternel ne voit rien. Moi aussi je serai sans pitié, et je n'aurai point de miséricorde. Je ferai retomber leurs œuvres sur leur tête. » Et voici, l'homme vêtu de lin et portant une écritoire à la ceinture rendit cette réponse. « J'ai fait ce que tu m'as ordonné. » Ézéchiel.

Ézéchiel, chapitre 10. Je regardais, et voici, sur le ciel qui était au-dessus de la tête des chérubins, il y avait comme une pierre de saphir. On voyait au-dessus d'eux quelque chose de semblable à une forme de trône. Et l'Éternel dit à l'homme vêtu de lin, « Va entre les roues sous les chérubins, remplis tes mains de charbons ardents que tu prendras entre les chérubins, et répands-les sur la ville. » Et il y alla devant mes yeux. Les chérubins étaient à la droite de la maison, quand l'homme alla, et la nuée remplit le parvis intérieur. La gloire de l'Éternel s'éleva de dessus les chérubins, et se dirigea vers le seuil de la maison. La maison fut remplie de la nuée, et le parvis fut rempli de la splendeur de la gloire de l'Éternel. Le bruit des ailes des chérubins se fit entendre jusqu'au parvis extérieur, pareil à la voix du Dieu Tout-Puissant lorsqu'il parle. Ainsi l'Éternel donna cet ordre à l'homme vêtu de lin. Prends du feu entre les roues, entre les chérubins. Et cet homme alla se placer près des roues. Alors, un chérubin étendit la main entre les chérubins vers le feu qui était entre les chérubins. Il en prit et le mit dans les mains de l'homme vêtu de lin. Et cet homme le prit et sortit. On voyait aux chérubins une forme de main d'homme sous leurs ailes. Je regardais, et voici, il y avait quatre roues près des chérubins, une roue près de chaque chérubin, et ces roues avaient l'aspect d'une pierre de chrysolite. À leur aspect, toutes les quatre avaient la même forme. Chaque roue paraissait être au milieu d'une autre roue. En cheminant, elles allaient de leurs quatre côtés, et elles ne se tournaient point dans leur marche. Mais elles allaient dans la direction de la tête, sans se tourner dans leur marche. Tout le corps des chérubins, leur dos, leurs mains et leurs ailes, étaient remplis d'yeux aussi bien que les roues tout autour, les quatre roues. J'entendis qu'on appelait les roues tourbillons. Chacun avait quatre faces. La face du premier était une face de chérubin. La face du second, une face d'homme, celle du troisième, une face de lion, et celle du quatrième, une face d'aigle. Et les chérubins s'élevèrent. C'étaient les animaux que j'avais vus près du fleuve de Kébar. Quand les chérubins marchaient, les roues cheminaient à côté d'eux. Et quand les chérubins déployaient leurs ailes pour s'élever de terre, les roues aussi ne se détournaient point d'eux. Quand ils s'arrêtaient, elles s'arrêtaient. Et quand ils s'élevaient, elles s'élevaient avec eux, car l'esprit des animaux était en elles. La gloire de l'Éternel se retira du seuil de la maison et se plaça sur les chérubins. Les chérubins déployèrent leurs ailes et s'élevèrent de terre sous mes yeux quand ils partirent, accompagnés des roues. Ils s'arrêtèrent à l'entrée de la porte de la maison de l'Éternel, vers l'Orient. Et la gloire du Dieu d'Israël était sur eux, en haut. C'étaient les animaux que j'avais vus sous le Dieu d'Israël, près du fleuve du Kébar, et je reconnus que c'étaient des chérubins. Chacun avait quatre faces, chacun avait quatre ailes, et une forme de main d'homme était sous leurs ailes. Leur face était semblable à celle que j'avais vue près du fleuve du Kébar. C'était le même aspect, c'était eux-mêmes. Chacun marchait droit devant soi.

Ézéchiel, chapitre 11. L'Esprit m'enleva et me transporta à la porte orientale de la maison de l'Éternel, à celle qui regarde l'Orient. Et voici, à l'entrée de la porte, il y avait 25 hommes. Et je vis au milieu d'eux Jaazania, fils d'Azur, et Pelatia, fils de Benaja, chef du peuple. Et l'Éternel me dit, « Fils de l'homme, ce sont les hommes qui méditent l'iniquité et qui donnent de mauvais conseils dans cette ville. Ils disent, « Ce n'est pas le moment. Bâtissons des maisons. La ville est la chaudière et nous sommes la viande. C'est pourquoi prophétise contre eux. Prophétise, fils de l'homme. » Alors l'Esprit de l'Éternel tomba sur moi et il me dit, « Dis, ainsi parle l'Éternel. » Vous parlez de la sorte, maison d'Israël. Et ce qui vous monte à la pensée, je le sais. Vous avez multiplié les meurtres dans cette ville. Vous avez rempli les rues de cadavres. C'est pourquoi ainsi parle le Seigneur l'Éternel. Vos morts que vous avez étendus au milieu d'elles, c'est la viande, et elles, c'est la chaudière. Mais vous, on vous en fera sortir. Vous avez peur de l'épée. Et je ferai venir sur vous l'épée, dit le Seigneur l'Éternel. Je vous ferai sortir du milieu d'elle, je vous livrerai entre les mains des étrangers, et j'exercerai contre vous mes jugements. Vous tomberez par l'épée, je vous jugerai sur la frontière d'Israël, et vous saurez que je suis l'Éternel. La ville ne sera pas pour vous une chaudière, et vous ne serez pas la viande au milieu d'elle. C'est sur la frontière d'Israël que je vous jugerai. Et vous saurez que je suis l'Éternel, dont vous n'avez pas suivi les ordonnances et pratiqué les lois. Mais vous avez agi selon les lois des nations qui vous entourent. Comme je prophétisais, Pelatia, fils de Benaja, mourut. Je tombai sur ma face et je m'écriai à haute voix. « Ah, Seigneur Éternel, anéantiras-tu ce qui reste d'Israël ?» Et la parole de l'Éternel me fut adressée en ces mots. Fils de l'homme, ce sont tes frères, ceux de ta parenté et la maison d'Israël tout entière, à qui les habitants de Jérusalem disent, « Restez loin de l'Éternel, le pays nous a été donné en propriété. » C'est pourquoi tu diras, « Ainsi parle le Seigneur l'Éternel. Si je les tiens éloignés parmi les nations, si je les ai dispersés en divers pays, je serai pour eux quelque temps un asile dans les pays où ils sont venus. C'est pourquoi tu diras, « Ainsi parle le Seigneur l'Éternel. Je vous rassemblerai du milieu des peuples, je vous recueillerai des pays où vous êtes dispersés, et je vous donnerai la terre d'Israël. C'est là qu'ils iront, et ils en ôteront toutes les idoles et toutes les abominations. Je leur donnerai un même cœur, et je mettrai en vous un esprit nouveau. J'ôterai de leur corps le cœur de pierre, et je leur donnerai un cœur de chair, afin qu'ils suivent mes ordonnances, et qu'ils observent et pratiquent mes lois. Et ils seront mon peuple, et je serai leur Dieu. Mais pour ceux dont le cœur se plaît à leurs idoles et à leurs abominations, je ferai retomber leurs œuvres sur leur tête, dit le Seigneur l'Éternel. Les chérubins déployèrent leurs ailes, accompagnés des roues. Et la gloire du Dieu d'Israël était sur eux, en haut. La gloire de l'Éternel s'éleva du milieu de la ville, et elle se plaça sur la montagne qui est à l'orient de la ville. L'Esprit m'enleva et me transporta en Chaldée auprès des captifs, en vision par l'Esprit de Dieu. Et la vision que j'avais eue disparut au-dessus de moi. Je dis aux captifs toutes les paroles de l'Éternel qu'il m'avait révélées.

Ézéchiel, chapitre 12. La parole de l'Éternel me fut adressée en ces mots. Fils de l'homme, tu habites au milieu d'une famille de rebelles qui ont des yeux pour voir et qui ne voient point, des oreilles pour entendre et qui n'entendent point, car c'est une famille de rebelles. Et toi, fils de l'homme, prépare tes effets de voyage et pars de jour sous leurs yeux. Pars en leur présence, du lieu où tu es, pour un autre lieu. Peut-être verront-ils qu'ils sont une famille de rebelles. Sors tes effets comme des effets de voyage de jour sous leurs yeux. Et toi, pars le soir, en leur présence, comme partent des exilés. Sous leurs yeux, tu perceras la muraille et tu sortiras tes effets par là. Sous leurs yeux, tu les mettras sur ton épaule, tu les sortiras pendant l'obscurité, tu te couvriras le visage, et tu ne regarderas pas la terre, car je veux que tu sois un signe pour la maison d'Israël. Je fis ce qui m'avait été ordonné. Je sortis de jour mes effets comme des effets de voyage. Le soir, je perçai la muraille avec la main, et je les sortis pendant l'obscurité, et les mis sur mon épaule en leur présence. Le matin, la parole de l'Éternel me fut adressée en ces mots. Fils de l'homme, la maison d'Israël, cette famille de rebelles, ne t'a-t-elle pas dit « Que fais-tu » Dis-leur, ainsi parle le Seigneur l'Éternel. Cet oracle concerne le prince qui est à Jérusalem et toute la maison d'Israël qui s'y trouve. Dis, je suis pour vous un signe. Ce que j'ai fait, c'est ce qui leur sera fait. Ils iront en exil, en captivité. Le prince qui est au milieu d'eux mettra son bagage sur l'épaule pendant l'obscurité et partira. On percera la muraille pour le faire sortir. Il se couvrira le visage pour que ses yeux ne regardent pas la terre. J'étendrai mon ray sur lui, et il sera pris dans mon filet. Je l'emmènerai à Babylone dans le pays des Chaldéens, mais il ne le verra pas, et il y mourra. Tous ceux qui l'entourent et lui sont en aide, et toutes ses troupes, je les disperserai à tous les vents, et je tirerai l'épée derrière eux. Et ils sauront que je suis l'Éternel, quand je les répandrai parmi les nations, quand je les disperserai en divers pays. Mais je laisserai d'eux quelques hommes qui échapperont à l'épée, à la famine et à la peste, afin qu'ils racontent toutes leurs abominations parmi les nations où ils iront. Et ils sauront que je suis l'Éternel. La parole de l'Éternel me fut adressée en ces mots. Fils de l'homme, tu mangeras ton pain avec tremblement, tu boiras ton eau avec inquiétude et angoisse. Dis au peuple du pays, ainsi parle le Seigneur l'Éternel sur les habitants de Jérusalem dans la terre d'Israël. Ils mangeront leur pain avec angoisse, et ils boiront leur eau avec épouvante, car leur pays sera dépouillé de tout ce qu'il contient, à cause de la violence de tous ceux qui l'habitent. Les villes peuplées seront détruites, et le pays sera ravagé, et vous saurez que je suis l'Éternel. La parole de l'Éternel me fut adressée en ces mots. Fils de l'homme, que signifient ces discours moqueurs que vous tenez dans le pays d'Israël ? Les jours se prolongent et toutes les visions restent sans effet. C'est pourquoi, dis-leur, ainsi parle le Seigneur l'Éternel. Je ferai cesser ces discours moqueurs. On ne les tiendra plus en Israël. Dis-leur, au contraire, les jours approchent et toutes les visions s'accompliront. Car il n'y aura plus de visions vaines, ni d'oracles trompeurs au milieu de la maison d'Israël. Car moi, l'Éternel, je parlerai. Ce que je dirai s'accomplira et ne sera plus différé. Oui, de vos jours, famille de rebelles, je prononcerai une parole et je l'accomplirai, dit le Seigneur l'Éternel. La parole de l'Éternel me fut adressée en ces mots. Fils de l'homme, voici la maison d'Israël dit. Les visions qu'il a ne sont pas près de s'accomplir. Ils prophétisent pour des temps éloignés. C'est pourquoi, dis-leur, ainsi parle le Seigneur l'Éternel, il n'y aura plus de délai dans l'accomplissement de mes paroles,
La parole que je prononcerai s'accomplira, dit le Seigneur l'Éternel.

Ézéchiel, chapitre 13. La parole de l'Éternel me fut adressée en ces mots. Fils de l'homme, prophétise contre les prophètes d'Israël qui prophétisent, et dis à ceux qui prophétisent selon leur propre cœur, écoutez la parole de l'Éternel. Ainsi parle le Seigneur l'Éternel. Malheur aux prophètes insensés qui suivent leur propre esprit et qui ne voient rien. Tels des renards au milieu des ruines, tels sont tes prophètes, ô Israël. Vous n'êtes pas montés devant les brèches, vous n'avez pas entouré d'un mur la maison d'Israël, pour demeurer ferme dans le combat au jour de l'Éternel. Leurs visions sont vaines, et leurs oracles menteurs. Ils disent, « L'Éternel a dit », et l'Éternel ne les a point envoyés, et ils font espérer que leur parole s'accomplira. Les visions que vous avez ne sont-elles pas vaines, et les oracles que vous prononcez ne sont-ils pas menteurs? Vous dites, l'Éternel a dit, et je n'ai point parlé. C'est pourquoi ainsi parle le Seigneur l'Éternel. Parce que vous dites des choses vaines, et que vos visions sont des mensonges, voici, j'en veux à vous, dit le Seigneur l'Éternel. Ma main sera contre les prophètes, dont les visions sont vaines, et les oracles menteurs. Ils ne font point partie de l'assemblée de mon peuple, ils ne seront pas inscrits dans le livre de la maison d'Israël, et ils n'entreront pas dans le pays d'Israël. Et vous saurez que je suis le Seigneur, l'Éternel. Ces choses arriveront parce qu'ils égarent mon peuple en disant « Paix » quand il n'y a point de paix. Et mon peuple bâtit une muraille, et eux, ils la couvrent de plâtre. Dis à ceux qui la couvrent de plâtre qu'elle s'écroulera. Une pluie violente surviendra, et vous, pierre de grêle, vous tomberez, et la tempête éclatera. Et voici, la muraille s'écroule. Ne vous dira-t-on pas, où est le plâtre dont vous l'avez couverte? C'est pourquoi ainsi parle le Seigneur l'Éternel. Je ferai dans ma fureur éclater la tempête. Il surviendra dans ma colère une pluie violente. Et des pierres de grêle tomberont avec fureur pour détruire. J'abattrai la muraille que vous avez couverte de plâtre. Je lui ferai toucher la terre, et ses fondements seront mis à nu. Elle s'écroulera, et vous périrez au milieu de ses ruines, et vous saurez que je suis l'Éternel. J'assouvirai ainsi ma fureur contre la muraille, et contre ceux qui l'ont couverte de plâtre. Et je vous dirai, plus de muraille. Et c'en est fait de ceux qui la replâteraient, des prophètes d'Israël qui prophétisent sur Jérusalem, et qui ont sur elle des visions de paix quand il n'y a point de paix, dit le Seigneur l'Éternel. Et toi, fils de l'homme, porte tes regards sur les filles de ton peuple, qui prophétisent selon leur propre cœur, et prophétisent contre elles. Tu diras, ainsi parle le Seigneur l'Éternel. Malheur à celles qui fabriquent des coussinets pour toutes les aisselles, et qui font des voiles pour la tête des gens de toute taille, afin de surprendre les âmes. Pensez-vous surprendre les âmes de mon peuple et conserver vos propres âmes? Vous me déshonorez auprès de mon peuple pour des poignées d'orge et des morceaux de pain, en tuant des âmes qui ne doivent pas mourir, et en faisant vivre des âmes qui ne doivent pas vivre, trompant ainsi mon peuple qui écoute le mensonge. C'est pourquoi ainsi parle le Seigneur l'Éternel. Voici, j'en veux à vos coussinets par lesquels vous surprenez les âmes afin qu'elles s'envolent, et je les arracherai de vos bras. Et je délivrerai les âmes que vous cherchez à surprendre afin qu'elles s'envolent. J'arracherai aussi vos voiles, et je délivrerai de vos mains mon peuple. Ils ne serviront plus de piège entre vos mains, et vous saurez que je suis l'Éternel. Parce que vous affligez le cœur du juste par des mensonges, quand moi-même je ne l'ai point attristé, et parce que vous fortifiez les mains du méchant pour l'empêcher de quitter sa mauvaise voie et pour le faire vivre, vous n'aurez plus de vaines visions, et vous ne prononcerez plus d'oracle. Je délivrerai de vos mains mon peuple, et vous saurez que je suis l'Éternel. »

Ézéchiel, chapitre 14. Quelques-uns des anciens d'Israël vinrent auprès de moi et s'assirent devant moi. Et la parole de l'Éternel me fut adressée en ces mots. Fils de l'homme, ces gens-là portent leurs idoles dans leur cœur, et ils attachent leur regard sur tout ce qui les a fait tomber dans l'iniquité. Me laisserai-je consulter par eux? C'est pourquoi parle-leur et dis-leur. Ainsi parle le Seigneur l'Éternel. Tout homme de la maison d'Israël qui porte ses idoles dans son cœur et qui attache les regards sur ce qu'il a fait tomber dans son iniquité, s'il vient s'adresser au prophète, moi l'Éternel, je lui répondrai, malgré la multitude de ses idoles, afin de saisir dans leur propre cœur ceux de la maison d'Israël qui se sont éloignés de moi avec toutes leurs idoles. C'est pourquoi je dis à la maison d'Israël, ainsi parle le Seigneur l'Éternel. Revenez et détournez-vous de vos idoles, détournez les regards de toutes vos abominations. Car tout homme de la maison d'Israël, ou des étrangers séjournant en Israël, qui s'est éloigné de moi, qui porte ses idoles dans son cœur, et qui attache les regards sur ce qu'il a fait tomber dans son iniquité, s'il vient s'adresser au prophète pour me consulter par lui, moi l'Éternel, je lui répondrai par moi. Je tournerai ma face contre cet homme, et ferai de lui un signe et un sujet de sarcasme, et je l'exterminerai du milieu de mon peuple, et vous saurez que je suis l'Éternel. Si le prophète se laisse séduire, s'il prononce une parole, c'est moi l'Éternel qui aurai séduit ce prophète. J'étendrai ma main contre lui et je le détruirai du milieu de mon peuple d'Israël. Ils porteront ainsi la peine de leur iniquité. La peine du prophète sera comme la peine de celui qui consulte, afin que la maison d'Israël ne s'égare plus loin de moi et qu'elle ne se souille plus par toutes ses transgressions. Alors ils seront mon peuple et je serai leur Dieu, dit le Seigneur l'Éternel. La parole de l'Éternel me fut adressée en ces mots. Fils de l'homme, lorsqu'un pays prêcherait contre moi en se livrant à l'infidélité, et que j'étendrais ma main sur lui, si je brisais pour lui le bâton du pain, si je lui envoyais la famine, si j'en exterminais les hommes et les bêtes, et qu'il y eût au milieu de lui ces trois hommes, Noé, Daniel

j'envoie contre Jérusalem mes quatre châtiments terribles, l'épée, la famine, les bêtes féroces et la peste, pour en exterminer les hommes et les bêtes, il y aura néanmoins un reste qui échappera, qui en sortira, des fils et des filles. Voici, ils arriveront auprès de vous. Vous verrez leur conduite et leurs actions, et vous vous consolerez du malheur que je fais venir sur Jérusalem, de tout ce que je fais venir sur elle. Ils vous consoleront quand vous verrez leur conduite et leurs actions. Et vous reconnaîtrez que ce n'est pas sans raison que je fais tout ce que je lui fais, dit le Seigneur et l'Éternel.

Ézéchiel, chapitre 15. La parole de l'Éternel me fut adressée en ces mots. Fils de l'homme, le bois de la vigne, qu'a-t-il de plus que tout autre bois, le sarment qui est parmi les arbres de la forêt? Prend-on de ce bois pour fabriquer un ouvrage? En tire-t-on une cheville pour y suspendre un objet quelconque? Voici, on le met au feu pour le consumer. Le feu en consume les deux bouts et le milieu brûle. Sera-t-il bon à quelque chose? Voici, lorsqu'il était entier, on n'en faisait aucun ouvrage. Combien moins lorsque le feu l'a consumé et qu'il est brûlé, en pourra-t-on faire quelque ouvrage? C'est pourquoi ainsi parle le Seigneur l'Éternel. Comme le bois de la vigne parmi les arbres de la forêt, ce bois que je livre au feu pour le consumer, ainsi je livrerai les habitants de Jérusalem. Je tournerai ma face contre eux. Ils seront sortis du feu, et le feu les consumera. Et vous saurez que je suis l'Éternel, quand je tournerai ma face contre eux. Je ferai du pays un désert, parce qu'ils ont été infidèles, dit le Seigneur l'Éternel.

Ézéchiel, chapitre 16. La parole de l'Éternel me fut adressée en ces mots. Fils de l'homme, fais connaître à Jérusalem ses abominations. Tu diras, ainsi parle le Seigneur l'Éternel à Jérusalem. Par ton origine et ta naissance, tu es du pays de Canaan. Ton père était un Amoréen, et ta mère une Éthienne. À ta naissance, au jour où tu naquis, ton nombril n'a pas été coupé, tu n'as pas été lavé dans l'eau pour être purifié, tu n'as pas été frotté avec du sel, tu n'as pas été enveloppé dans des langes. Nul n'a porté sur toi un regard de pitié pour te faire une seule de ces choses, par comparaison pour toi. Mais tu as été jeté dans les champs le jour de ta naissance, parce qu'on avait horreur de toi. Je passais près de toi, je t'aperçus baigné dans ton sang, et je te dis, vis dans ton sang. Je te dis, vis dans ton sang. Je t'ai multiplié par 10 000 000 comme les herbes des champs. Et tu pris de l'accroissement, tu grandis, tu devins d'une beauté parfaite. Tes seins se formèrent, ta chevelure se développa. Mais tu étais nu, entièrement nu. Je passais près de toi, je te regardais, et voici, ton temps était là, le temps des amours. J'étendis sur toi le pan de ma robe, je couvris ta nudité et te jurai fidélité. Je fis alliance avec toi, dit le Seigneur l'Éternel, et tu fus à moi. Je te lavai dans l'eau, je fis disparaître le sang qui était sur toi, et je t'oignis avec de l'huile. Je te donnai des vêtements brodés et une chaussure de peau teintes en bleu. Je te ceignis de fin lin et je te couvris de soie. Je te parai d'ornements. Je mis des bracelets à tes mains, un collier

à ton cou. Je mis un anneau à ton nez, des pendants à tes oreilles, et une couronne magnifique sur ta tête. Ainsi tu fus paré d'or et d'argent, et tu fus vêtu de fin lin, de soie et d'étoffe brodée. La fleur de farine, le miel et l'huile furent ta nourriture. Tu étais d'une beauté accomplie, digne de la royauté. Et ta renommée se répandit parmi les nations à cause de ta beauté. Car elle était parfaite, grâce à l'éclat dont je t'avais orné, dit le Seigneur l'Éternel. Mais tu t'es confié dans ta beauté et tu t'es prostitué à la faveur de ton nom. Tu as prodigué tes prostitutions à tous les passants, tu t'es livré à eux. Tu as pris de tes vêtements, tu t'es fait des hauts lieux que tu as garnis d'étoffes de toutes couleurs, et tu t'y es prostitué. Rien de semblable n'était arrivé et n'arrivera jamais. Tu as pris ta magnifique parure d'or et d'argent que je t'avais donnée, et tu en as fait des simulacres d'hommes auxquels tu t'es prostitué. Tu as pris tes vêtements brodés, tu les en as couverts, et tu as offert à ces simulacres mon huile et mon encens. Le pain que je t'avais donné, la fleur de farine, l'huile et le miel dont je te nourrissais, tu leur as offert ces choses comme des parfums d'une odeur agréable. Voilà ce qui est arrivé, dit le Seigneur l'Éternel. Tu as pris tes fils et tes filles que tu m'avais enfantés, et tu les leur as sacrifiés pour qu'ils leur servissent d'aliments. N'était-ce pas assez de tes prostitutions? Tu as égorgé mes fils et tu les as donnés, en les faisant passer par le feu en leur honneur. Au milieu de toutes tes abominations et de tes prostitutions, tu ne t'es pas souvenu du temps de ta jeunesse, lorsque tu étais nu, entièrement nu, et baigné dans ton sang. Après toutes tes méchantes actions, malheur, malheur à toi, dit le Seigneur l'Éternel, tu t'es bâti des maisons de prostitution, et tu t'es fait des hauts lieux dans toutes les places. À l'entrée de chaque chemin, tu as construit tes hauts lieux, tu as déshonoré ta beauté, tu t'es livré à tous les passants, tu as multiplié tes prostitutions. Tu t'es prostitué aux Égyptiens, tes voisins au corps vigoureux, et tu as multiplié tes prostitutions pour m'irriter. Et voici, j'ai étendu ma main contre toi, j'ai diminué la part que je t'avais assignée, je t'ai livré à la volonté de tes ennemis, les filles des Philistins, qui ont rougi de ta conduite criminelle. Tu t'es prostitué aux Assyriens, parce que tu n'étais pas rassasié. Tu t'es prostitué à eux, et tu n'as pas encore été rassasié. Tu as multiplié tes prostitutions avec le pays de Canaan et jusqu'en Chaldée, et avec cela, tu n'as pas encore été rassasié. Quelle faiblesse de cœur tu as eue, dit le Seigneur l'Éternel, en faisant toutes ces choses qui sont l'œuvre d'une maîtresse prostituée. Lorsque tu bâtissais tes maisons de prostitution à l'entrée de chaque chemin, lorsque tu faisais tes hauts lieux dans toutes les places, tu n'as pas même été comme la prostituée qui réclame un salaire. Tu as été la femme adultère qui reçoit des étrangers au lieu de son mari. À toutes les prostituées, on paye un salaire, mais toi, tu as fait des dons à tous tes amants, tu les as gagnés par des présents, afin de les attirer à toi de toutes parts dans tes prostitutions. Tu as été le contraire des autres prostituées, parce qu'on ne te recherchait pas. Et en donnant un salaire au lieu d'en recevoir un, tu as été le contraire des autres. C'est pourquoi, prostituée, écoute la parole de l'Éternel. Ainsi parle le Seigneur l'Éternel. Parce que tes trésors ont été dissipés et que ta nudité a été découverte dans tes prostitutions avec tes amants et avec toutes tes abominables idoles, et à cause du sang de tes enfants que tu leur as donné, voici, je rassemblerai tous tes amants avec lesquels tu te plaisais, avec ceux que tu as aimés et tous ceux que tu as haïs, je les rassemblerai de toutes parts contre toi, je leur découvrirai ta nudité, et ils verront toute ta nudité. Je te jugerai comme on juge les femmes adultères et celles qui répandent le sang, et je ferai de toi une victime sanglante de la fureur et de la jalousie. Je te livrerai entre leurs mains. Ils abattront tes maisons de prostitution et détruiront tes hauts lieux. Ils te dépouilleront de tes vêtements, prendront ta magnifique parure et te laisseront nu, entièrement nu. Ils amèneront la foule contre toi, ils te lapideront et te perceront à coups d'épée.
Ils brûleront tes maisons par le feu, et ils feront justice de toi aux yeux d'une multitude de femmes. Je ferai cesser ainsi ton impudicité, et tu ne donneras plus de salaire. J'assouvirai ma colère contre toi, et tu ne seras plus l'objet de ma jalousie. Je m'apaiserai, je ne serai plus irrité. Parce que tu ne t'es pas souvenu du temps de ta jeunesse, parce que tu m'as provoqué par toutes ces choses, voici, je ferai retomber ta conduite sur ta tête, dit le Seigneur l'Éternel, et tu ne commettras plus le crime avec toutes tes abominations. Voici, tous ceux qui disent des proverbes t'appliqueront ce proverbe. Telle mère, telle fille. Tu es la fille de ta mère qui a repoussé son mari et ses enfants. Tu es la sœur de tes sœurs qui ont repoussé leur mari et leurs enfants. Votre mère était une Hessienne et votre père un Amoréen. Ta grande sœur qui demeure à ta gauche, c'est Samarie avec ses filles. Et ta petite sœur qui demeure à ta droite, c'est Sodome avec ses filles. Tu n'as pas seulement marché dans leur voie, commis les mêmes abominations, c'était trop peu. Tu as été plus corrompu qu'elle dans toutes tes voies. Je suis vivant, dit le Seigneur l'Éternel. Sodome, ta sœur, et ses filles n'ont pas fait ce que vous avez fait, toi et tes filles. Voici quel a été le crime de Sodome, ta sœur. Elle avait de l'orgueil, elle vivait dans l'abondance et dans une insouciante sécurité, elle et ses filles, et elle ne soutenait pas la main du malheureux et de l'indigent. Elles sont devenues hautaines et elles ont commis des abominations devant moi. Je les ai fait disparaître quand j'ai vu cela. Samarie n'a pas commis la moitié de tes péchés. Tes abominations ont été plus nombreuses que les siennes, et tu as justifié tes sœurs par toutes les abominations que tu as faites. Toi qui condamnais tes sœurs, supporte ton opprobre, à cause de tes péchés par lesquels tu t'es rendu plus abominable qu'elles, et qui les font paraître plus justes que toi. Sois confuse, et supporte ton opprobre, puisque tu as justifié tes sœurs. Je ramènerai leurs captifs, les captifs de Sodome et de ses filles, les captifs de Samarie et de ses filles, et tes captifs au milieu des leurs, afin que tu subisses ton opprobre, et que tu rougisses de tout ce que tu as fait, en étant pour elles un sujet de consolation. Tes sœurs, Sodome et ses filles, reviendront à leur premier état. Samarie et ses filles reviendront à leur premier état. Et toi et tes filles, vous reviendrez à votre premier état. Ne discourais-tu pas sur ta sœur, Sodome, dans le temps de ton orgueil, avant que ta méchanceté fût mise à nu, lorsque tu as reçu les outrages des filles de la Syrie et de tous ses alentours, des filles des Philistins qui te méprisaient de tous côtés? Tu portes tes crimes et tes abominations, dit l'Éternel. Car ainsi parle le Seigneur l'Éternel. J'agirai envers toi comme tu as agi, toi qui as méprisé le serment en rompant l'alliance. Mais je me souviendrai de mon alliance avec toi au temps de ta jeunesse, et j'établirai avec toi une alliance éternelle. Tu te souviendras de ta conduite, et tu en auras honte, quand tu recevras tes sœurs, les grandes et les petites. Je te les donnerai pour filles, mais non en vertu de ton alliance. J'établirai mon alliance avec toi, et tu sauras que je suis l'Éternel, afin que tu te souviennes du passé et que tu rougisses, afin que tu n'ouvres plus la bouche et que tu sois confuse, quand je te pardonnerai tout ce que tu as fait, dit le Seigneur l'Éternel. Ézéchiel,

Ézéchiel, chapitre 17. La parole de l'Éternel me fut adressée en ces mots. Fils de l'homme, propose une énigme, dis une parabole à la maison d'Israël. Tu diras, ainsi parle le Seigneur l'Éternel. Un grand aigle, aux longues ailes, aux ailes déployées, couvert de plumes de toutes couleurs, vint sur le Liban et enleva la cime d'un cèdre. Il arracha le plus élevé de ses rameaux, l'emporta dans un pays de commerce et le déposa dans une ville de marchands. Et il prit un rejeton du pays et le plaça dans un sol fertile. Il le mit près d'une eau abondante et le planta comme un saule. Ce rejeton poussa et devint un cep de vigne étendu, mais de peu d'élévation. Ses rameaux étaient tournés vers l'aigle et ses racines étaient sous lui. Il devint un cep de vigne, donna des jets et produisit des branches. Il y avait un autre aigle grand, aux longues ailes, au plumage épais. Et voici, du parterre où elle était plantée, cette vigne étendit avec avidité ses racines de son côté et dirigea ses rameaux vers lui, afin qu'il l'arrosât. Elle était plantée dans un bon terrain, près d'une eau abondante, de manière à produire des branches et à porter du fruit, à devenir une vigne magnifique. Dis, ainsi parle le Seigneur l'Éternel. Prospérera-t-elle? Le premier aigle n'arrachera-t-il pas ses racines? N'enlèvera-t-il pas son fruit afin qu'elle se dessèche, afin que toutes les feuilles qu'elle a poussées se dessèchent? Et il ne faudra ni beaucoup de force, ni un peuple nombreux pour la séparer de ses racines. Voici, elle est plantée. Prospérera-t-elle? Si le vent d'Orient la touche, ne séchera-t-elle pas? Elle séchera sur le parterre où elle a poussé. La parole de l'Éternel me fut adressée en ces mots. Dis à la maison rebelle, ne savez-vous pas ce que cela signifie? Dis, voici, le roi de Babylone est allé à Jérusalem, et il en a pris le roi et les chefs, et il les a emmenés avec lui à Babylone. Il a choisi un membre de la race royale, a traité alliance avec lui, et lui a fait prêter serment, et il a emmené les grands du pays, afin que le royaume fût tenu dans l'abaissement, sans pouvoir s'élever, et qu'il gardât son alliance en y demeurant fidèle. Mais il s'est révolté contre lui en envoyant ses messagers en Égypte pour qu'elle lui donnât des chevaux et un grand nombre d'hommes. Celui qui a fait de telles choses réussira-t-il? Échappera-t-il? Il a rompu l'alliance, et il échapperait? Je suis vivant, dit le Seigneur l'Éternel. C'est dans le pays du roi qu'il a fait régner, envers qui il a violé son serment, et dont il a rompu l'alliance. C'est près de lui, au milieu de Babylone, qu'il mourra. Pharaon n'ira pas avec une grande armée et un peuple nombreux le secourir pendant la guerre, lorsqu'on élèvera des terrasses et qu'on fera des retranchements pour exterminer une multitude d'âmes. Il a méprisé le serment. Il a rompu l'alliance. Il avait donné sa main et il a fait tout cela. Il n'échappera pas. C'est pourquoi ainsi parle le Seigneur l'Éternel. Je suis vivant. C'est le serment fait en mon nom qu'il a méprisé. C'est mon alliance qu'il a rompue. Je ferai retomber cela sur sa tête. J'étendrai mon ray sur lui et il sera pris dans mon filet. Je l'emmènerai à Babylone et là je plaiderai avec lui sur sa perfidie à mon égard. Tous les fuyards de toutes ses troupes tomberont par l'épée et ceux qui resteront seront dispersés à tous les vents. Et vous saurez que moi, l'Éternel, j'ai parlé. Ainsi parle le Seigneur l'Éternel. J'enlèverai, moi, la cime d'un grand cèdre, et je la placerai. J'arracherai du sommet de ses branches un tendre rameau, et je le planterai sur une montagne haute et élevée. Je le planterai sur une haute montagne d'Israël. Il produira des branches et portera du fruit. Il deviendra un cèdre magnifique. Les oiseaux de toute espèce reposeront sous lui, tout ce qui a des ailes reposera sous l'ombre de ses rameaux. Et tous les arbres des champs sauront que moi, l'Éternel, j'ai abaissé l'arbre qui s'élevait et élevé l'arbre qui était abaissé, que j'ai desséché l'arbre vert et fait verdir l'arbre sec. Moi, l'Éternel, j'ai parlé
et j'agirai. Ézéchiel, chapitre

Ézéchiel, chapitre 18. La parole de l'Éternel me fut adressée en ces mots. Pourquoi dites-vous ce proverbe dans le pays d'Israël? Les pères ont mangé des raisins verts, et les dents des enfants en ont été agacées. Je suis vivant, dit le Seigneur, l'Éternel. Vous n'aurez plus lieu de dire ce proverbe en Israël. Voici, toutes les âmes sont à moi, l'âme du Fils comme l'âme du Père. L'une et l'autre sont à moi, l'âme qui pêche comme celle qui mourra. L'homme qui est juste, qui pratique la droiture et la justice, qui ne mange pas sur les montagnes et ne lève pas les yeux vers les idoles de la maison d'Israël, qui ne déshonore pas la femme de son prochain et ne s'approche pas d'une femme pendant son impureté, qui n'opprime personne, qui rend au débiteur son gage, qui ne commet point de rapine, qui donne son pain à celui qui a faim, et couvre d'un vêtement celui qui est nu, qui ne prête pas à l'intérêt, et ne tire point d'usure, qui détourne sa main de l'iniquité, et juge selon la vérité entre un homme et un autre, qui suit mes lois et observe mes ordonnances en agissant avec fidélité, celui-là est juste, il vivra, dit le Seigneur l'Éternel. S'il a un fils qui soit violent, qui répande le sang, ou qui commette quelque chose de semblable, si ce fils n'imite en rien la conduite de son père, s'il mange sur les montagnes, s'il déshonore la femme de son prochain, s'il opprime le malheureux et l'indigent, s'il commet des rapines, s'il ne rend pas le gage, s'il lève les yeux vers les idoles et fait des abominations, s'il prête à intérêt et tire une usure, ce fils-là vivrait, il ne vivra pas. Il a commis toutes ces abominations, qu'il meure, que son sang retombe sur lui. Mais si un homme a un fils qui voit tous les péchés que commet son père, qui les voit et n'agisse pas de la même manière, si ce fils ne mange pas sur les montagnes et ne lève pas les yeux vers les idoles de la maison d'Israël, s'il ne déshonore pas la femme de son prochain, s'il n'opprime personne, s'il ne prend point de gage, s'il ne commet point de rapine, s'il donne son pain à celui qui a faim et couvre d'un vêtement celui qui est nu, s'il détourne sa main de l'iniquité, s'il n'exige ni intérêt ni usure, s'il observe mes ordonnances et suit mes lois, celui-là ne mourra pas pour l'iniquité de son père, il vivra. C'est son père qui a été un oppresseur, qui a commis des rapines envers les autres, qui a fait au milieu de son peuple ce qui n'est pas bien. C'est lui qui mourra pour son iniquité. Vous dites, pourquoi le fils ne porte-t-il pas l'iniquité de son père? C'est que le fils a agi selon la droiture et la justice. C'est qu'il a observé et mis en pratique toutes mes lois. Il vivra. L'âme qui pêche, c'est celle qui mourra. Le fils ne portera pas l'iniquité de son père, et le père ne portera pas l'iniquité de son fils. La justice du juste sera sur lui, et la méchanceté du méchant sera sur lui. Si le méchant revient de tous les péchés qu'il a commis, s'il observe toutes mes lois et pratique la droiture et la justice, il vivra. Il ne mourra pas. Toutes les transgressions qu'il a commises seront oubliées. Il vivra à cause de la justice qu'il a pratiquée. Ce que je désire, est-ce que le méchant meure ? Dit le Seigneur l'Éternel. N'est-ce pas qu'il change de conduite et qu'il vive? Si le juste se détourne de sa justice et commet l'iniquité, s'il imite toutes les abominations du méchant, vivra-t-il? Toute sa justice sera oubliée parce qu'il s'est livré à l'iniquité et au péché. À cause de cela, il mourra. Vous dites, la voix du Seigneur n'est pas droite. Écoutez donc, maison d'Israël. Est-ce ma voix qui n'est pas droite? Ne sont-ce pas plutôt vos voix qui ne sont pas droites? Si le juste se détourne de sa justice et commet l'iniquité, et meurt pour cela, il meurt à cause de l'iniquité qu'il a commise. Si le méchant revient de sa méchanceté et pratique la droiture et la justice, il fera vivre son âme. S'il ouvre les yeux et les détourne de toutes les transgressions qu'il a commises, il vivra, il ne mourra pas. La maison d'Israël dit, « La voix du Seigneur n'est pas droite. »
Est-ce ma voix qui n'est pas droite, maison d'Israël? Ne sont-ce pas plutôt vos voix qui ne sont pas droites? C'est pourquoi je vous jugerai, chacun selon ses voies, maison d'Israël, dit le Seigneur l'Éternel. Revenez et détournez-vous de toutes vos transgressions, afin que l'iniquité ne cause pas votre ruine. Rejetez loin de vous toutes les transgressions par lesquelles vous avez péché. Faites-vous un cœur nouveau et un esprit nouveau. Pourquoi mourriez-vous, maison d'Israël? Car je ne désire pas la mort de celui qui meurt, dit le Seigneur l'Éternel. Convertissez-vous donc et vivez.

Ézéchiel, chapitre 19. Et toi, prononce une complainte sur les princes d'Israël, et dis. Ta mère, qu'était-ce? Une lionne. Elle était couchée parmi les lions. C'est au milieu des lionceaux qu'elle a élevé ses petits. Elle éleva l'un de ses petits, qui devint un jeune lion, et qui apprit à déchirer sa proie. Il dévora des hommes. Les nations entendirent parler de lui, et il fut pris dans leur fosse. Elles mirent une boucle à ses narines et l'emmenèrent dans le pays d'Égypte. Quand la lionne vit qu'elle attendait en vain, qu'elle était trompée dans son espérance, elle prit un autre de ses petits et en fit un jeune lion. Il marcha parmi les lions, il devint un jeune lion et il apprit à déchirer sa proie. Il dévora des hommes, il força leurs palais et détruisit leurs villes. Le pays, tout ce qui s'y trouvait, fut ravagé au bruit de ses rugissements. Contre lui se rangèrent les nations d'alentour, des provinces. Elles tendirent sur lui leurs raies, et il fut pris dans leurs fosses. Elles mirent une boucle à ses narines, le placèrent dans une cage, et l'emmenèrent auprès du roi de Babylone. Puis elles le conduisirent dans une forteresse, afin qu'on n'entendît plus sa voix sur les montagnes d'Israël. Ta mère était, comme toi, semblable à une vigne plantée près des eaux. Elle était féconde et chargée de branches à cause de l'abondance des eaux. Elle avait de vigoureux rameaux pour des sceptres de souverain. Par son élévation, elle dominait les branches touffues. Elle attirait les regards par sa hauteur et par la multitude de ses rameaux. Mais elle a été arrachée avec fureur et jetée par terre. Le vent d'Orient a desséché son fruit. Ses rameaux vigoureux ont été rompus et desséchés. Le feu les a dévorés. Et maintenant, elle est plantée dans le désert, dans une terre sèche et aride. Le feu est sorti de ses branches et a dévoré son fruit. Elle n'a plus de rameaux vigoureux pour un sceptre de souverain. C'est là une complainte, et cela servira de complainte. Ézéchiel, chapitre 20. La septième année, le dixième jour du cinquième mois, quelques-uns des anciens d'Israël vinrent pour consulter l'Éternel et s'assirent devant moi. Et la parole de l'Éternel me fut adressée en ces mots. Fils de l'homme, parle aux anciens d'Israël et dis-leur. Ainsi parle le Seigneur l'Éternel. Est-ce pour me consulter que vous êtes venus? Je suis vivant. Je ne me laisserai pas consulter par vous, dit le Seigneur l'Éternel. Veux-tu les juger? Veux-tu les juger, fils de l'homme? Fais-leur connaître les abominations de leur père. Tu leur diras, ainsi parle le Seigneur l'Éternel. Le jour où j'ai choisi Israël, j'ai levé ma main vers la postérité de la maison de Jacob, et je me suis fait connaître à eux dans le pays d'Égypte. J'ai levé ma main vers eux en disant, « Je suis l'Éternel, votre Dieu. » En ce jour-là, j'ai levé ma main vers eux pour les faire passer du pays d'Égypte dans un pays que j'avais cherché pour eux, pays où coule le lait et le miel, le plus beau de tous les pays. Je leur dis, « Rejetez chacun les abominations qui attirent vos regards, et ne vous souillez plus par les idoles de l'Égypte. Je suis l'Éternel, votre Dieu. » Et ils se révoltèrent contre moi, et ils ne voulurent pas m'écouter. Aucun ne rejeta les abominations qui attiraient ses regards, et ils n'abandonnèrent point les idoles de l'Égypte. J'eus la pensée de répandre ma fureur sur eux, d'épuiser contre eux ma colère au milieu du pays d'Égypte. Néanmoins, j'ai agi par égard pour mon nom, afin qu'il ne fût pas profané aux yeux des nations parmi lesquelles ils se trouvaient, et aux yeux desquels je m'étais fait connaître à eux pour les faire sortir du pays d'Égypte. Et je les fis sortir du pays d'Égypte, et je les conduisis dans le désert. Je leur donnai mes lois et leur fis connaître mes ordonnances que l'homme doit mettre en pratique afin de vivre par elles. Je leur donnai aussi mes sabbats comme un signe entre moi et eux, pour qu'ils connussent que je suis l'Éternel qui les sanctifie. Et la maison d'Israël se révolta contre moi dans le désert. Ils ne suivirent point mes lois,
et ils rejetèrent mes ordonnances, que l'homme doit mettre en pratique, afin de vivre par elles. Et ils profanèrent à l'excès mes sabbats. J'eus la pensée de répandre sur eux ma fureur dans le désert pour les anéantir. Néanmoins, j'ai agi par égard pour mon nom, afin qu'il ne fût pas profané aux yeux des nations en présence desquelles je les avais fait sortir d'Égypte. Dans le désert, je levai ma main vers eux pour ne pas les conduire dans le pays que je leur avais destiné, pays où coule le lait et le miel, le plus beau de tous les pays, et cela parce qu'ils rejetèrent mes ordonnances et ne suivirent point mes lois, et parce qu'ils profanèrent mes sabbats, car leur cœur ne s'éloigna pas de leur idole. Mais j'eus pour eux un regard de pitié, et je ne les détruisis pas, je ne les exterminai pas dans le désert. Je dis à leurs fils dans le désert, « Ne suivez pas les préceptes de vos pères, n'observez pas leurs coutumes, et ne vous souillez pas par leurs idoles. Je suis l'Éternel votre Dieu. Suivez mes préceptes, observez mes ordonnances, et mettez-les en pratique. Sanctifiez mes sabbats, et qu'ils soient entre moi et vous un signe auquel on connaisse que je suis l'Éternel votre Dieu. » Et les fils se révoltèrent contre moi. Ils ne suivirent point mes préceptes, ils n'observèrent point et n'exécutèrent point mes ordonnances, que l'homme doit mettre en pratique afin de vivre par elles, et ils profanèrent mes sabbats. J'eus la pensée de répandre sur eux ma fureur, d'épuiser contre eux ma colère dans le désert. Néanmoins, j'ai retiré ma main, et j'ai agi par égard pour mon nom, afin qu'elle ne fût pas profanée aux yeux des nations, en présence desquelles je les avais fait sortir d'Égypte. Dans le désert, je levai encore ma main vers eux, pour les disperser parmi les nations, et les répandre en divers pays, parce qu'ils ne mirent pas en pratique mes ordonnances, parce qu'ils rejetèrent mes préceptes, profanèrent mes sabbats, et tournèrent leurs yeux vers les idoles de leurs pères. Je leur donnai aussi des préceptes qui n'étaient pas bons, et des ordonnances par lesquelles ils ne pouvaient vivre. Je les souillais par leurs offrandes, quand ils faisaient passer par le feu tout leur premier-né. Je voulus ainsi les punir et leur faire connaître que je suis l'Éternel. C'est pourquoi parle à la maison d'Israël, fils de l'homme, et dis-leur, ainsi parle le Seigneur l'Éternel. Vos pères m'ont encore outragé en se montrant infidèles à mon égard. Je les ai conduits dans le pays que j'avais juré de leur donner, et ils ont jeté les yeux sur toute colline élevée et sur tout arbre touffu. Là, ils ont fait leurs sacrifices, ils ont présenté leurs offrandes qui m'irritaient, ils ont brûlé leurs parfums d'une agréable odeur, et ils ont répandu leurs libations. Je leur dis, « Qu'est-ce que ces hauts lieux où vous vous rendez ?» Et le nom de haut lieu leur a été donné jusqu'à ce jour. C'est pourquoi, disent à la maison d'Israël, « Ainsi parle le Seigneur l'Éternel. Ne vous souillez-vous pas à la manière de vos pères, et ne vous prostituez-vous pas après leurs abominations ? En présentant vos offrandes, en faisant passer vos enfants par le feu, vous vous souillez encore aujourd'hui par toutes vos idoles. Et moi, je me laisserai consulter par vous, maison d'Israël ? Je suis vivant, dit le Seigneur l'Éternel. Je ne me laisserai pas consulter par vous. On ne verra pas s'accomplir ce que vous imaginez quand vous dites « Nous voulons être comme les nations, comme les familles des autres pays, nous voulons servir le bois et la pierre. » Je suis vivant, dit le Seigneur, l'Éternel. Je régnerai sur vous, à main forte et à bras étendus, et en répandant ma fureur. Je vous ferai sortir du milieu des peuples, et je vous rassemblerai des pays où vous êtes dispersés, à main forte et à bras étendus, et en répandant ma fureur. Je vous amènerai dans le désert des peuples, et là je vous jugerai face à face. Comme je suis entré en jugement avec vos pères dans le désert du pays d'Égypte, ainsi j'entrerai en jugement avec vous, dit le Seigneur l'Éternel. Je vous ferai passer sous la verge, et je vous mettrai dans les liens de l'Alliance. Je séparerai de vous les rebelles et ceux qui me sont infidèles. Je les tirerai du pays où ils sont étrangers, mais ils n'iront pas au pays d'Israël, et vous saurez que je suis l'Éternel. Et vous,
maison d'Israël, ainsi parle le Seigneur l'Éternel. Allez servir chacun vos idoles, mais après cela vous m'écouterez, et vous ne profanerez plus mon saint nom par vos offrandes et par vos idoles. Car sur ma montagne sainte, sur la haute montagne d'Israël, dit le Seigneur l'Éternel, là toute la maison d'Israël, tous ceux qui seront dans le pays me serviront. Là je les recevrai favorablement, je rechercherai vos offrandes, les prémices de vos dons, et tout ce que vous me consacrerez. Je vous recevrai comme un parfum d'une agréable odeur, quand je vous aurai fait sortir du milieu des peuples et rassemblé des pays où vous êtes dispersés. Et je serai sanctifié par vous aux yeux des nations. Et vous saurez que je suis l'Éternel quand je vous ramènerai dans le pays d'Israël, dans le pays que j'avais juré de donner à vos pères. Là, vous vous souviendrez de votre conduite et de toutes vos actions par lesquelles vous vous êtes souillés. Vous vous prendrez vous-même en dégoût à cause de toutes les infamies que vous avez commises. Et vous saurez que je suis l'Éternel quand j'agirai avec vous par égard pour mon nom, et nullement d'après votre conduite mauvaise et vos actions corrompues, ô maison d'Israël, dit le Seigneur l'Éternel.

Ézéchiel, chapitre 21. La parole de l'Éternel me fut adressée en ces mots. Fils de l'homme, tourne ta face vers le midi, et parle contre le midi. Prophétise contre la forêt des champs du midi. Tu diras à la forêt du midi, écoute la parole de l'Éternel. Ainsi parle le Seigneur, l'Éternel. Je vais allumer un feu au-dedans de toi, et il dévorera tout arbre vert et tout arbre sec. La flamme ardente ne s'éteindra point, et tout visage en sera brûlé du midi au septentrion. Et toute chair verra que moi, l'Éternel, je l'ai allumé. Il ne s'éteindra point. Je dis, ah, Seigneur Éternel, ils disent de moi, n'est-ce pas un faiseur de paraboles? Et la parole de l'Éternel me fut adressée en ces mots. Fils de l'homme, tourne ta face vers Jérusalem et parle contre les lieux saints. Prophétise contre le pays d'Israël. Tu diras au pays d'Israël, ainsi parle l'Éternel. Voici, j'en veux à toi. Je tirerai mon épée de son fourreau et j'exterminerai du milieu de toi le juste et le méchant. Parce que je veux exterminer du milieu de toi le juste et le méchant, mon épée sortira de son fourreau pour frapper toute chair, du midi au septentrion. Et toute chair saura que moi, l'Éternel, j'ai tiré mon épée de son fourreau, elle n'y rentrera plus. Et toi, fils de l'homme, gémis, les reins brisés et l'amertume dans l'âme, gémis sur leurs regards. Et s'ils te disent, pourquoi gémis-tu? Tu répondras, parce qu'il arrive une nouvelle. Tous les cœurs s'alarmeront, toutes les mains deviendront faibles, tous les esprits seront abattus, tous les genoux se fondront en eau. Voici, elle arrive, elle est là, dit le Seigneur l'Éternel. La parole de l'Éternel me fut adressée en ces mots. Fils de l'homme, prophétise et dis, ainsi parle l'Éternel. Dis, l'épée, l'épée, elle est aiguisée, elle est polie, c'est pour massacrer qu'elle est aiguisée, c'est pour étinceler qu'elle est polie. Nous réjouirons-nous? Le sceptre de mon fils méprise tout bois. On l'a donné à polir pour que la main la saisisse. Elle est aiguisée, l'épée, elle est polie, pour armer la main de celui qui massacre. Crie et gémis, fils de l'homme, car elle est tirée contre mon peuple, contre tous les princes d'Israël. Ils sont livrés à l'épée avec mon peuple. Frappe donc sur ta cuirasse. Oui, l'épreuve sera faite. Et que sera-ce si ce sceptre qui méprise tout est anéanti, dit le Seigneur l'Éternel. Et toi, fils de l'homme, prophétise et frappe des mains, et que les coups de l'épée soient doublés, soient triplés. C'est l'épée du carnage, l'épée du grand carnage, l'épée qui doit les poursuivre. Pour jeter l'effroi dans leur cœur, pour multiplier les victimes, à toutes leurs portes je les menacerai de l'épée. Ah, elle est faite pour étinceler, elle est aiguisée pour massacrer. Rassemble tes forces, tourne-toi à droite, place-toi, tourne-toi à gauche, dirige de tous côtés ton tranchant, et moi aussi je frapperai des mains, et j'assouvirai ma fureur. C'est moi, l'Éternel, qui parle. La parole de l'Éternel me fut adressée en ces mots. Fils de l'homme, trace deux chemins pour servir de passage à l'épée du roi de Babylone. Tous les deux doivent sortir du même pays. Marque un signe, marque-le à l'entrée du chemin qui conduit à une ville. Tu traceras l'un des chemins pour que l'épée arrive à Rabat, fille des enfants d'Ammon, et l'autre pour qu'elle arrive en Juda, à Jérusalem, ville fortifiée. Car le roi de Babylone se tient au carrefour, à l'entrée des deux chemins, pour tirer des présages. Il secoue les flèches. Il interroge les téraphimes, il examine le foie. Le sort qui est dans sa droite désigne Jérusalem, où l'on devra dresser des béliers, commander le carnage et pousser des cris de guerre. On dressera des béliers contre les portes, on élèvera des terrasses, on formera des retranchements. Ils ne voient là que de vaines divinations, eux qui ont fait des serments. Mais lui, il se souvient de leur iniquité, en sorte qu'ils seront pris.
C'est pourquoi ainsi parle le Seigneur, l'Éternel. Parce que vous rappelez le souvenir de votre iniquité, en mettant à nu vos transgressions, en manifestant vos péchés dans toutes vos actions. Parce que vous vous en rappelez le souvenir, vous serez saisis par sa main. Et toi, profane, méchant, prince d'Israël, dont le jour arrive au temps où l'iniquité est à son terme, ainsi parle le Seigneur l'Éternel. La tiare sera ôtée, le diadème sera enlevé, les choses vont changer. Ce qui est abaissé sera élevé, et ce qui est élevé sera abaissé. J'en ferai une ruine, une ruine, une ruine. Mais cela n'aura lieu qu'à la venue de celui à qui appartient le jugement et à qui je le remettrai. Et toi, fils de l'homme, prophétise et dis, ainsi parle le Seigneur l'Éternel sur les enfants d'Ammon et sur leur opprobre. Dis, l'épée est tirée, elle est polie pour massacrer, pour dévorer, pour étinceler. Au milieu de tes visions vaines et de tes oracles menteurs, elle te fera tomber parmi les cadavres des méchants, dont le jour arrive au temps où l'iniquité est à son terme. Remets ton épée dans le fourreau. Je te jugerai dans le lieu où tu as été créé, dans le pays de ta naissance. Je répandrai sur toi ma colère. Je soufflerai contre toi avec le feu de ma fureur. Et je te livrerai entre les mains d'hommes qui dévorent, qui ne travaillent qu'à détruire. Tu seras consumé par le feu. Ton sang coulera au milieu du pays. On ne se souviendra plus de toi, car moi, l'Éternel, j'ai parlé.

Ézéchiel, chapitre 22. La parole de l'Éternel me fut adressée en ces mots. Et toi, fils de l'homme, jugeras-tu? Jugeras-tu la ville sanguinaire? Fais-lui connaître toutes ses abominations. Tu diras, ainsi parle le Seigneur l'Éternel. Ville qui répand le sang au milieu de toi pour que ton jour arrive, et qui te fait des idoles pour te souiller. Tu es coupable à cause du sang que tu as répandu, et tu t'es souillé par les idoles que tu as faites. Tu as ainsi avancé tes jours, et tu es parvenu au terme de tes années. C'est pourquoi je te rends un objet d'opprobre pour les nations, et de moquerie pour tous les pays. Ceux qui sont près et ceux qui sont au loin se moqueront de toi, qui es souillé de réputation et pleine de troubles. Voici, au-dedans de toi, tous les princes d'Israël usent de leur force pour répandre le sang. Au-dedans de toi, l'on méprise père et mère, on maltraite l'étranger, on opprime l'orphelin et la veuve. Tu dédaignes mes sanctuaires, tu profanes mes sabbats. Il y a chez toi des calomniateurs pour répandre le sang. Chez toi, l'on mange sur les montagnes. On commet le crime dans ton sein. Au milieu de toi, on découvre la nudité du père. Au milieu de toi, on fait violence à la femme pendant son impureté. Au milieu de toi, chacun se livre à des abominations avec la femme de son prochain. Chacun se souille par l'inceste avec sa belle-fille. Chacun déshonore sa sœur, fille de son père. Chez toi, l'on reçoit des présents pour répandre le sang. Tu exiges un intérêt et une usure. Tu dépouilles ton prochain par la violence. Et moi, tu m'oublies, dit le Seigneur l'Éternel. Voici, je frappe des mains à cause de la cupidité que tu as eue et du sang que tu as répandu au milieu de toi. Ton cœur sera-t-il ferme? Tes mains auront-elles de la force dans les jours où j'agirai contre toi? Moi, l'Éternel, j'ai parlé et j'agirai. Je te disperserai parmi les nations, je te répandrai en divers pays, et je ferai disparaître ton impureté du milieu de toi. Tu seras souillé par toi-même aux yeux des nations, et tu sauras que je suis l'Éternel. La parole de l'Éternel me fut adressée en ces mots. Fils de l'homme, la maison d'Israël est devenue pour moi comme des scories. Ils sont tous de l'airain, de l'étain, du fer, du plomb dans le creuset. Ce sont des scories d'argent. C'est pourquoi ainsi parle le Seigneur l'Éternel. Parce que vous êtes tous devenus comme des scories, voici, je vous rassemblerai au milieu de Jérusalem. Comme on rassemble l'argent, l'airain, le fer, le plomb et l'étain dans le creuset, et qu'on souffle le feu pour les fondre. Ainsi je vous rassemblerai dans ma colère et dans ma fureur, et je vous mettrai au creuset pour vous fondre. Je vous rassemblerai, et je soufflerai contre vous avec le feu de ma fureur, et vous serez fondus au milieu de Jérusalem. Comme l'argent fond dans le creuset, ainsi vous serez fondus au milieu d'elle. Et vous saurez que moi, l'Éternel, j'ai répandu ma fureur sur vous. La parole de l'Éternel me fut adressée en ces mots. Fils de l'homme, dis à Jérusalem, tu es une terre qui n'est pas purifiée, qui n'est pas arrosée de pluie au jour de la colère. Ses prophètes conspirent dans son sein. Comme un lion rugissant qui déchire sa proie, il dévore les âmes, il s'empare des richesses et des choses précieuses, il multiplie les veuves au milieu d'elles. Ses sacrificateurs violent ma loi et profanent mes sanctuaires. Ils ne distinguent pas ce qui est saint de ce qui est profane, ils ne font pas connaître la différence entre ce qui est impur et ce qui est pur. Ils détournent les yeux de mes sabbats, et je suis profané au milieu d'eux. Ses chefs sont dans son sein, comme des loups qui déchirent leur proie. Ils répandent le sang, perdent les âmes pour assouvir leur cupidité. Et ses prophètes ont pour eux des enduits de plâtre, de vaines visions, des oracles menteurs.
Ils disent, « Ainsi parle le Seigneur l'Éternel, et l'Éternel ne leur a point parlé. » Le peuple du pays se livre à la violence, commet des rapines, opprime le malheureux et l'indigent, foule l'étranger contre toute justice. Je cherche parmi eux un homme qui élève un mur, qui se tienne à la brèche devant moi en faveur du pays, afin que je ne le détruise pas. Mais je n'en trouve point. Je répandrai sur eux ma fureur, je les consumerai par le feu de ma colère. Je ferai retomber leurs œuvres sur leurs têtes, dit le Seigneur l'Éternel.

Ézéchiel chapitre 23. La parole de l'Éternel me fut adressée en ces mots. Fils de l'homme, il y avait deux femmes, filles d'une même mère. Elles se sont prostituées en Égypte, elles se sont prostituées dans leur jeunesse. Là, leurs mamelles ont été pressées, là, leur sein virginal a été touché. L'aînée s'appelait Ohola et sa sœur Oholibama. Elles étaient à moi, et elles ont enfanté des fils et des filles. Ohola, c'est Samarie, Oholibama, c'est Jérusalem. Ohola me fut infidèle. Les Assyriens, ses voisins, vêtus d'étoffes teintes en bleu, gouverneurs et chefs, tous jeunes et charmants, cavaliers montés sur des chevaux. Elle s'est prostituée à eux, à toute l'élite des enfants de la Syrie. Elle s'est souillée avec tous ceux pour lesquels elle s'était enflammée, elle s'est souillée avec toutes leurs idoles. Elle n'a pas renoncé à ses prostitutions d'Égypte, car ils avaient couché avec elle dans sa jeunesse, ils avaient touché son sein virginal, et ils avaient répandu sur elle leur prostitution. C'est pourquoi je l'ai livrée entre les mains de ses amants, entre les mains des enfants de la Syrie, pour lesquels elle s'était enflammée. Ils ont découvert sa nudité, ils ont pris ses fils et ses filles, ils l'ont fait périr elle-même avec l'épée. Elle a été en renom parmi les femmes après les jugements exercés sur elle. Sa sœur Oholibama vit cela et fut plus déréglée qu'elle dans sa passion. Ses prostitutions dépassèrent celles de sa sœur. Elle s'enflamma pour les enfants de la Syrie. Gouverneurs et chefs, ses voisins, vêtus magnifiquement, cavaliers montés sur des chevaux, tous jeunes et charmants. Je vis qu'elle s'était souillée, que l'une et l'autre avaient suivi la même voie. Elle alla même plus loin dans ses prostitutions. Elle aperçut contre les murailles des peintures d'hommes, des images de chaldéens peints en couleur rouge, avec des ceintures autour des reins, avec des turbans de couleurs variées flottant sur la tête, tous ayant l'apparence de chefs et figurant des enfants de Babylone, de la Chaldée, leur patrie. Elle s'enflamma pour eux au premier regard, et leur envoya des messagers en Chaldée. Et les enfants de Babylone se rendirent auprès d'elle pour partager le lit des amours, et ils la souillèrent par leur prostitution. Elle s'est souillée avec eux, puis son cœur s'est détaché d'eux, elle a mis à nu son impudicité, elle a découvert sa nudité, et mon cœur s'est détaché d'elle, comme mon cœur s'était détaché de sa sœur. Elle a multiplié ses prostitutions en pensant aux jours de sa jeunesse, lorsqu'elle se prostituait au pays d'Égypte. Elle s'est enflammée pour des impudiques, dont la chair était comme celle des ânes, et l'approche comme celle des chevaux. Tu t'es souvenu des crimes de ta jeunesse, lorsque les Égyptiens pressaient tes mamelles, à cause de ton sein virginal. C'est pourquoi, Oholibama, ainsi parle le Seigneur l'Éternel. Voici, j'excite contre toi tes amants, ceux dont ton cœur s'est détaché, et je les amène de toutes parts contre toi. Les enfants de Babylone et tous les Chaldéens, nobles, princes et seigneurs, et tous les enfants de la Syrie avec eux, jeunes et charmants, tous gouverneurs et chefs, chefs illustres, tous montés sur des chevaux. Ils marchent contre toi avec des armes, des chars et des roues, et une multitude de peuples. Avec le grand et le petit bouclier, avec les casques, ils s'avancent de toutes parts contre toi. Je leur remets le jugement, et ils te jugeront selon leur loi. Je répands ma colère contre toi, et ils te traiteront avec fureur. Ils te couperont le nez et les oreilles, et ce qui reste de toi tombera par l'épée. Ils prendront tes fils et tes filles, et ce qui reste de toi sera dévoré par le feu. Ils te dépouilleront de tes vêtements, et ils enlèveront les ornements dont tu te pars. Je mettrai fin à tes crimes et à tes prostitutions du pays d'Égypte. Tu ne porteras plus tes regards vers eux. Tu ne penseras plus à l'Égypte. Car ainsi parle le Seigneur l'Éternel. Voici, je te livre entre les mains de ceux que tu hais,
entre les mains de ceux dont ton cœur s'est détaché. Ils te traiteront avec haine. Ils enlèveront toutes tes richesses et te laisseront nu, entièrement nu. La honte de tes impudicités sera découverte, de tes crimes et tes prostitutions. Ces choses t'arriveront parce que tu t'es prostitué après les nations, parce que tu t'es souillé par leurs idoles. Tu as marché dans la voie de ta sœur, et je mets sa coupe dans ta main. Ainsi parle le Seigneur l'Éternel. Tu boiras la coupe de ta sœur, tu la boiras large et profonde. Elle te rendra un objet de risée et de moquerie. Elle contient beaucoup. Tu seras rempli d'ivresse et de douleur. C'est la coupe de désolation et de destruction, la coupe de ta sœur Samarie. Tu la boiras, tu la videras, tu la briseras en morceaux, et tu te déchireras le sein. Car j'ai parlé, dit le Seigneur l'Éternel. C'est pourquoi ainsi parle le Seigneur l'Éternel. Parce que tu m'as oublié, parce que tu m'as rejeté derrière ton dos, porte donc aussi la peine de tes crimes et de tes prostitutions. L'Éternel me dit, « Fils de l'homme, jugeras-tu Ohola et Oholibama ? Déclare-leur leurs abominations. Elles se sont livrées à l'adultère, et il y a du sang à leurs mains. Elles ont commis adultère avec leurs idoles, et les enfants qu'elles m'avaient enfantés, elles les ont fait passer par le feu pour qu'ils leur servissent d'aliment. Voici encore ce qu'elles m'ont fait. Elles ont souillé mon sanctuaire dans le même jour, et elles ont profané mes sabbats. Elles ont immolé leurs enfants à leurs idoles, et elles sont allées le même jour dans mon sanctuaire pour le profaner. C'est là ce qu'elles ont fait dans ma maison. Et même elles ont fait chercher des hommes venant de loin, elles leur ont envoyé des messagers, et voici, ils sont venus. Pour eux tu t'es lavé, tu as mis du fard à tes yeux, tu t'es paré de tes ornements, tu t'es assise sur un lit magnifique devant lequel une table était dressée, et tu as placé sur cette table mon encens et mon huile. On entendait les cris d'une multitude joyeuse, et parmi cette foule d'hommes, on a fait venir du désert des Sabéens, qui ont mis des bracelets aux mains des deux sœurs et de superbes couronnes sur leurs têtes. Je dis alors au sujet de celle qui a vieilli dans l'adultère, « Continuera-t-elle maintenant ses prostitutions, et viendra-t-on à elle ?» Elle en est venue vers elle comme l'on va chez une prostituée. C'est ainsi qu'on est allé vers Ohola et Oholibama, ces femmes criminelles. Mais des hommes justes les jugeront, comme on juge les femmes adultères, comme on juge celles qui répandent le sang. Car elles sont adultères, et il y a du sang à leurs mains. Car ainsi parle le Seigneur l'Éternel, je ferai monter contre elles une multitude, et je les livrerai à la terreur et au pillage. Cette multitude les lapidera, on les abattra à coups d'épée, on tuera leurs fils et leurs filles, on brûlera leurs maisons par le feu. Je ferai cesser ainsi le crime dans le pays. Toutes les femmes recevront instruction et ne commettront pas de crime comme le vôtre. On fera retomber votre crime sur vous et vous porterez les péchés de vos idoles. Et vous saurez que je suis le Seigneur, l'Éternel. Ézéchiel

Ézéchiel chapitre 24. La neuvième année, le dixième jour du dixième mois, la parole de l'Éternel me fut adressée en ces mots. Fils de l'homme, mets par écrit la date de ce jour, de ce jour-ci. Le roi de Babylone s'approche de Jérusalem en ce jour même. Propose une parabole à la famille de rebelles et dis-leur. Ainsi parle le Seigneur l'Éternel. Place, place la chaudière et verse-y de l'eau. Mets-y les morceaux, tous les bons morceaux, la cuisse, l'épaule. Remplis-la des meilleures eaux. Choisis dans le troupeau et entasse du bois sous la chaudière. Fais bouillir à gros bouillon et que les eaux qui sont dedans cuisent aussi. C'est pourquoi, ainsi parle le Seigneur l'Éternel. Malheur à la ville sanguinaire, chaudière pleine de rouille et dont la rouille ne se détache pas. Tire-en les morceaux les uns après les autres, sans recourir au sort. Car le sang qu'elle a versé au milieu d'elle, elle l'a mis sur le roc nu, elle ne l'a pas répandu sur la terre pour le couvrir de poussière. Afin de montrer ma fureur, afin de me venger, j'ai répandu son sang sur le roc nu, pour qu'il ne fût pas couvert. C'est pourquoi, ainsi parle le Seigneur l'Éternel. Malheur à la ville sanguinaire. Moi aussi, je veux faire un grand bûcher. Entasse le bois, allume le feu, cuis bien la chair, assaisonne-la et que les os soient brûlés. Puis mets la chaudière vide sur les charbons afin qu'elle s'échauffe, que son airain devienne brûlant, que sa souillure se fonde au-dedans et que sa rouille se consume. Les efforts sont inutiles, la rouille dont elle est pleine ne se détache pas. La rouille ne s'en ira que par le feu. Le crime est dans la souillure, parce que j'ai voulu te purifier et que tu n'es pas devenu pur. Tu ne seras plus purifié de ta souillure jusqu'à ce que j'aie assouvi sur toi ma fureur. Moi, l'Éternel, j'ai parlé. Cela arrivera et je l'exécuterai. Je ne reculerai pas. Et je n'aurai ni pitié ni repentir. On te jugera selon ta conduite et selon tes actions, dit le Seigneur l'Éternel. La parole de l'Éternel me fut adressée en ces mots. Fils de l'homme, voici, je t'enlève par une mort soudaine ce qui fait les délices de tes yeux. Tu ne te lamenteras point, tu ne pleureras point, et tes larmes ne couleront pas. Soupire en silence. Ne prends pas le deuil des morts. Arrache ton turban. Mets ta chaussure à tes pieds, ne te couvre pas la barbe, et ne mange pas le pain des autres. J'avais parlé au peuple le matin, et ma femme mourut le soir. Le lendemain matin, je fis ce qui m'avait été ordonné. Le peuple me dit, « Ne nous expliquerais-tu pas ce qui signifie pour nous ce que tu fais ?» Je leur répondis, la parole de l'Éternel m'a été adressée en ces mots. Dis à la maison d'Israël, ainsi parle le Seigneur l'Éternel. Voici, je vais profaner mon sanctuaire, l'orgueil de votre force, les délices de vos yeux, l'objet de votre amour. Et vos fils et vos filles que vous avez laissés tomberont par l'épée. Vous ferez alors comme j'ai fait. Vous ne vous couvrirez pas la barbe. Vous ne mangerez pas le pain des autres. Vous aurez vos turbans sur la tête et vos chaussures aux pieds. Vous ne vous lamenterez pas et vous ne pleurerez pas. Mais vous serez frappés de langueur pour vos iniquités et vous gémirez entre vous. Ézéchiel sera pour vous un signe. Vous ferez entièrement comme il a fait. Et quand ces choses arriveront, vous saurez que je suis le Seigneur, l'Éternel. Et toi, fils de l'homme, le jour où je leur enlèverai ce qui a fait leur force, leur joie et leur gloire, les délices de leurs yeux et l'objet de leur amour, leurs fils et leurs filles, ce jour-là, un fuyard viendra vers toi pour l'annoncer à tes oreilles. En ce jour, ta bouche s'ouvrira avec le fuyard et tu parleras. Tu ne seras plus muet. Tu seras pour eux un signe.

0: et ils sauront que je suis l'Éternel.
1: 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N'a pas tourné à l'heure.
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À chaque pas, nous devons dire mon Dieu merci. 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

je vais entendre le silence complet dans la salle. On va faire un exercice, on va le faire une seule fois. Les gens qui vraiment veulent faire un switch, un changement, veulent une nouvelle saison, un nouveau passage dans la dimension avec le Seigneur, vous allez chanter ça à plein gosier. C'est juste ceux qui veulent une nouvelle dimension. À plein gosier.

tu changes toutes choses, Seigneur. 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Ou changer tout bagage, Jésus. 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Et tu fais des choses extraordinaires. 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
1: On nous dit débloquer le Seigneur. Débloquer le Seigneur.

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À nous les Juges chapitre 6 à partir du verset 21.
Il dit, les enfants d'Israël firent ce qui déplaît à l'Éternel. Et l'Éternel les livra entre les mains de Madian pendant 7 ans. La main de Madian fut puissante contre Israël. Pour échapper à Madian, les enfants d'Israël se retiraient dans les ravins des montagnes, dans les cavernes et sur les rochers fortifiés. Quand Israël avait semé, Madian montait avec Amalek et les fils de l'Orient, et ils marchaient contre lui. Ils campaient en face de lui, détruisaient les productions du pays jusque vers Gaza, et ne laissaient en Israël ni vives, ni brebis, ni bœufs, ni ânes. Car ils montaient avec leurs troupeaux et leurs tentes, et arrivaient comme une multitude de sauterelles. Ils étaient innombrables, eux et leurs chameaux, Et ils venaient dans le pays pour le ravager. Israël fut très malheureux à cause de Madian. Et les enfants d'Israël crièrent à l'Éternel. Lorsque les enfants d'Israël crièrent à l'Éternel au sujet de Madian, l'Éternel envoya un prophète aux enfants d'Israël et leur dit, « Ainsi parle d'Israël, le Dieu d'Israël. Je vous ai fait monter d'Égypte et je vous ai fait sortir de la maison de la servitude. Je vous ai délivré de la main des Égyptiens, de la main de tous ceux qui vous opprimaient. Je les ai chassés devant tous et je vous ai donné leur pays. Je vous ai dit, je suis l'Éternel votre Dieu. Vous ne connaîtrez point les dieux des Amoréens dans le pays duquel vous habitez. Mais vous n'avez point écouté ma voix. Puis vint l'ange de l'Éternel et il s'assit sur le terrain maître d'Ophra, ceux qui appartenaient à Joas, de la famille d'Abiézer, Gédéon son fils, battait du froment au pressoir pour le mettre à l'abri de Madian. L'ange de l'Éternel lui a apparu et lui dit, « L'Éternel est avec toi, vaillant héros. » Gédéon lui dit, « Ah mon Seigneur, si l'Éternel est là avec nous, pourquoi toutes ces choses nous sont-elles arrivées? Et où sont tous ces prodiges que nos pères nous racontent quand ils disent, L'Éternel nous a-t-il pas fait monter hors d'Égypte? Maintenant l'Éternel nous abandonne et il nous livre entre les mains de Madian. L'Éternel se tourna vers lui et dit, va avec cette force que tu as et délivre Israël de la main de Madian. N'est-ce pas moi qui t'envoie? Gédéon lui dit, ah mon Seigneur, avec quoi délivrer Israël? Voici ma famille est plus pauvre en Manassé. Et je suis le plus petit dans la maison de mon père. L'Éternel lui dit, mais je serai avec toi, et tu battras Madian comme un seul homme. Je serai avec toi, et tu battras Madian comme un seul homme. Gédéon lui dit, si j'ai trouvé grâce à tes yeux, donne-moi un signe pour montrer que c'est toi qui me parles. Ne

terre et le pain sans levain. Et l'ange de l'Éternel disparut à ses yeux. Gédéon, voyant que c'était l'ange de l'Éternel, dit, malheur à moi, Seigneur Éternel, car j'ai vu l'ange de l'Éternel face à face. Et l'Éternel lui dit, sois en paix, ne crains point, tu ne mourras pas. Gédéon bâtit là un autel à l'Éternel et lui donna pour nom l'Éternel Père. Il exista encore aujourd'hui à Orpha, qui appartient à la famille de Biézer. 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Pour me capable de connaître, l'Éternel nous a châtiés, mais il ne nous a pas livrés à la mort. 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
1: Gloire à Jésus. Le lion de la tribu de Juda. Nous glorifions non dans moment ça, nous bénissons. Amen. Nous exaltons non parce qu'on mérite gloire, mérite l'honneur. Alléluia. Tous ceux qui respirent louent l'Éternel. Louez, louez, louez l'Éternel. Qui mérite gloire et mérite exaltation. Amen. Chantons.

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1: 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Tu verras en adorant comment le nombre des grands seigneurs. 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

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Ils auront de l'allégresse à toujours. 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Tu seras un sujet de joie pour ceux qui aiment ton nom. 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
1: 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lépreux Jésus se rendait à Jérusalem et passant entre la Samarie et la Galilée. Comme il entrait dans un village, 10 lépreux vinrent à sa rencontre, se tenant à distance. Ils élevèrent la voix et dirent, « Jésus, Maître, aie pitié de nous. Vous montrez au sacrificateur, alléluia, excuse-moi, dès qu'il eut vu, il leur dit, allez vous montrer au sacrificateur. Et pendant qu'ils y allaient, il arriva, ils furent guéris. L'un d'eux se voyait guéri, revint sur ses pas, glorifiant Dieu à haute voix. Il tomba sur sa face, aux pieds de Jésus, et lui rendit grâce. C'était un Samaritain. Jésus prenant la parole, dit, les dix n'ont-ils pas été guéris? Et les 9 autres, où sont-ils? Ne s'est-il pas trouvé que c'est étrange pour revenir et donner gloire à Dieu? Puis il lui dit, lève-toi, va, ta foi t'a sauvé. Alléluia, gloire à Dieu. Que le Seigneur bénisse par tes écritures saintes pour l'édification de chacun de nous-mêmes pour la gloire de Dieu. Alléluia, comme nous disons, c'est pas sujet ça nous a prêté à verre. Et dans le temps de prière, le Seigneur t'a partagé en Luc chapitre 17 ensemble avec moi. Et puis pendant que nous avons prié hier soir, et puis le Saint-Esprit t'a dit, moi, inspiré, il dit que on va le parler matin dans Luc chapitre 17. Et puis donc, nous sommes capables de nous préparer et de méditation ça pour matin, parce que c'est par billet de Dieu que nous joignons dans le nom de Jésus. Gloire à Dieu. Bien-aimés dans le Seigneur, nous parlons parmi les 10 lépreux au bénéfice de la guérison opérée par Jésus. Un seul revient sur les pas et glorifie Dieu. Lui seul connaîtra une guérison intérieure, une mise en garde salutaire pour réorienter nos attentes. Il était donc 10 hommes qui tout paraît rassemblés. Leur condition de vie d'abord, la lèpre, est faite d'un des marginaux. Excuse-moi, dans le temps, on a parlé de la lèpre. Dans le temps, on a parlé de la lèpre, son maladie, que il dit que monde pas t'approche pour approcher de personne monde des pour monde qui maladie ça ou est à distance ça veut dire que on met en quarantaine alléluia c'est pas ici comme si là on met en quarantaine yo barre mieux blablabla mais monde au grand distance malheureusement si on tape travail yo obligé abandonner travail pour commencer et si on a famille le plus dur pour yo même yo ka gen madame yo gen petite yo contre yo même ou bien contre famille yo pas le choix de séparation parce que son maladie contagieuse liée Donc, par contre, nous sommes capables de dire que toute société a vraiment abandonné. Et même les que vous parlez, même si ça t'a aimé, et ma tante, cousin, peu importe, et famille, ou bien, qui genre de monde vous êtes dans la société, vous n'avez pas le choix pour vous être abandonné. Mais, ça qui est plus belle dans l'histoire, ça veut dire que c'est bon, seul, grand, c'était au 10. Ça veut dire pendant 10 nègres, ça yo vin parce que yo malade, yo comme si yo vin mettre tête yo ensemble, c'est dire les pour yo vin mettre tête yo ensemble et kounya là yo pa gen personne moun et c'est yo même. Donc ça veut dire yo n'a pas l'autre courage, yo n'a supporté l'autre. Donc c'est la Bible dit que non tellement yo mette tête yo ensemble, yo même yo t'a prié ensemble pour te reler pour te demander grâce. En même temps yo joue une faveur ensemble, nous pouvons continuer pour. Et donc n'a dit que il était nécessaire pour te mettre à l'écart de la vie sociale, sans possibilité de travail, comme nous sommes dit, sans réel domicile, avec pas de aucune adresse. Et donc, ça veut dire que tout bagaille, vraiment, c'est tout abandon. Des assistés réduits et à la mendicité pour vivre. Donc, vie sociale, c'était vraiment désagréable. Alléluia, gloire à Dieu. 10 hommes unis par la maladie, elle-même qui bouche l'avenir de chacun. Certes, éventuel de guérison pouvait advenir. La loi lévitique, selon la loi lévitique, il prévoit même qu'elle doit être constatée par les sacrificateurs. Mais l'aggravation du mal de laisser conditions de vie plus que précaires. Alléluia. À leur avenir bouché fait écho un présent insoutenable, exclu de la société. Des hommes, ils ont dû non seulement renoncer à leurs relations professionnelles, mais aussi à leur vie de famille, comme nous sommes dit, comme les autres parents, femmes et enfants doivent être maintenus à distance, le baguette-choix. Et puis, il le regarde des bien portants qui constamment renvoient leur propre détresse. Regarde de la répulsion face au ravage de la maladie. Regarde la crainte face à la contagion possible. Et même peut-être regarder et soupçonneux comme celui lancé à l'aveugle né. Qui a péché, lui ou ses parents? Donc, ça veut dire que des fois, souvent, la société a toujours plongé droite. Les mouns malades, surtout ces chrétiens, ils n'ont pas mis et païen, les chrétiens, des pour malades, ils toujours prétendu c'est péché au péché. C'est pas toutes les fois péché pour maladie venir. Ils ont toujours gain tendance. Et ça fait nous bâtir en paragraphe ça, la personne qui était née aveugle. Et puis, d'ici, ils ont demandé à Jésus qui est c'était péché. Et c'était famille. Alléluia, avec le fait qu'elle était aveugle. Et alléluia, la présence des compagnons des fortunes ne permet sans doute guerre d'adoucir la radicale solitude que chacun doit connaître, ou une souffrance que cette maladie. Alors, bien sûr, au passage de Jésus, un même espoir naît à chacun. C'est triste. Comme un seul homme, ils vont à sa rencontre, tout ensemble restant à distance, comme il se doit. C'est une même voix qui l'appelle au secours. Ça veut dire, tout nexayo, je te mettais ensemble. Je t'ai appelé au secours, je t'ai demandé l'aide, je t'ai relé. Qui est-ce que t'as demandé l'aide? C'est Jésus-Christ. Et Matthieu qui t'a dit, si vous savez, nous pas dit qu'on y a bon, nous pas t'aider parler de maladie ça. 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Et bon, nous croyons que à distance, le ciel te répond yo. Il demandait sa pitié, espère à la guérison. Et c'est encore ensemble qu'il obéissait à Jésus, ensemble qu'il se rend auprès des sacrificateurs pour faire constater leur guérison. Une même détresse, une même démarche, une même attente, une même demande, une même obéissance et finalement une même guérison. Une belle histoire commune. Alléluia. Donc, ils étaient allés ensemble, Yo te mette tête ensemble, dit le prêtre ça yo, yo te rele secours, yo te rele l'aide. 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Et oui, nous allons continuer à voir l'un des 10 hommes de le Samaritain va et se distinguer et les autres revenant à lui seul et auprès de son bienfaiteur. Les 10 n'ont-ils pas été purifiés? Interroge tristement Jésus. Jésus était triste parce que t'es gain 10, il t'est délivré. Mais son graine qui tournait. Mais les 9, où sont-ils? Jésus m'a dit, quoi l'autre 9 yo passé? 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Alléluia. Luc indique pas pourquoi les 9 autres ne sont pas revenus vers Jésus. Luc n'indique pas, excuse-moi, Luc n'indique pas pourquoi les 9 autres ne sont pas revenus vers Jésus. Force est de constater que qui dit leur foi initiale, ni la guérison reçue, ni la ramène vers Jésus, vers celui en qui ont cru, vers celui qui a répondu à leurs attentes. Ils sont déjà loin, bien loin de ce que Jésus, qui en croissant leur chemin, leur a pourtant si bien témoigné son amour. Oui, Jésus, de quoi être attristé, de même indigné de cette ingratitude qui, à l'évidence, renvoie à l'ingratitude de tout le peuple juif envers le Messie et dépeint bien significativement de cœur humain. Sur 9 sur 10 sont tous leur joie, toute à leur nouvelle vie et oublient celui qui l'a fait le don. 9 sur 10 gardent le cadeau sans regarder à celui qui l'a offert. 9 sur 10 reçoivent le cadeau tel quel, sans tristesse, sans tisser les liens de la reconnaissance, sans discerner les liens visibles de l'amour dont le cadeau était porteur, et sans percevoir en leur guérison un signe salutaire de l'amour de Dieu. Bien-aimés dans le Seigneur, ça qu'on a besoin de comprendre, et gratitude envers Dieu, c'est quelque chose d'extraordinaire. 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Alléluia, gloire à Dieu. Au jour du bonheur familial, au temps de la santé et avec un travail en poche et habitude de vie qui jalonne doucement notre existence, qui entre nous, c'est fidèlement et allègrement revenir à celui qui nous les donne. 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Nous prenons encore toujours un demi-tour qui change tout. Là non plus, lutte ne s'étend guère sur les motivations intérieures du Samaritain. Il décrit seulement la scène. Le Samaritain fait un retour sur lui-même. En voyant guéri, nous dit le texte, en fait, il constate l'œuvre du Christ, son existence, qu'il était ce qu'il était avant et ce qu'il était maintenant. Grâce à l'intervention de Jésus, il considère le moment décisif de cette rencontre avec Jésus, l'efficacité de sa parole, l'extraordinaire de son amour, et c'est le début de sa conversion. Oui, c'est bien cela, une conversion. Il fait demi-tour, change de direction. C'est frais du mouvement de vie et qui hâte ses compagnons loin de Jésus. Il retourne là où les choses ont changé pour lui, là où se tient celui qui l'a été changé. Il revient et glorifie Dieu à haute voix. Ça, c'est, je parle juste un lépreux qui était venu adorer bon Dieu, qui était venu bailler bon Dieu gloire à haute voix. Et vous voyez déjà le témoignage public qui lui criait sa souffrance, chante aujourd'hui sa reconnaissance. C'est vraiment qu'il y a de quoi être reconnaissant. C'est tout ce quoi qui avait dû renoncer, redevient possible. Tout ça qui est impossible, là, l'Éternel fait une possible pour même. Toutes les relations rompues peuvent être reconstruites, reconstruites. Et toutes les relations qui ont pu, le capable reconstruire. 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Ne te presse pas d'ouvrir la bouche. Dans Ecclésiaste chapitre 5. Ne te presse pas d'ouvrir la bouche et que ton cœur ne te hâte pas à exprimer une parole devant Dieu, car Dieu est au ciel et toi sur la terre. Que tes paroles soient donc peu nombreuses. Car si les songes naissent de multitude des occupations, la voix de l'essentiel se fait entendre dans la multitude des paroles. Lorsque tu as fait un vœu à Dieu, ne t'aide pas à l'accomplir, car il n'aime pas les insensés. Accomplis le vœu que tu as fait. Mieux vaut pour toi ne point faire de vœu que d'en faire un et de ne pas l'accomplir. C'est pas moi qui dis non. C'est la Bible qui dit. 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Ici, au contraire, s'établit avec le Seigneur une relation vraiment authentique, éclairant à la fois la condition du pécheur et la personnalité de Jésus-Christ, en recevant sur ses pas, en glorifiant Dieu à haute voix, en se jetant aux pieds de Jésus, en lui rendant grâce. 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
0: Merci beaucoup, chef François, passons une très bonne semaine, fin de semaine et que le Seigneur te bénisse.
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Frères et sœurs dans le Seigneur, la paix, mon Dieu, avec nous. Amen. Nous sommes à soi, dans un moment difficile, nous, dans un moment épreuve, nous avons un seul côté pour nous aller, pour nous jouer une solution. C'est la caille, Papa, mon Dieu, tout puissant. C'est pour ça que je m'invite pour nous mettre voix nous ensemble, pour nous unir voix nous ensemble, pour nous louer le Seigneur, pour nous monter la caille Yahweh et pour nous jouer une solution pour les problèmes, pour les tribulations, pour les souffrances que nous avons dans un moment de ça. Chantez avec nous, écrivez avec nous. Alléluia! Alléluia! Alléluia.

0: Alleluia! 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
1: Maladie. Pauvreté. Haine. Rejet.

0: Juste en regardant ta famille, on déclare sur ta vie. Tu ne seras rien.
1: Que je ne serai.

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1: 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Il dit, bien sûr, je me dis, je prends mon taxi pour m'aller à l'hôpital. Et puis, je vais effectivement m'aller à l'hôpital. Et puis, il fait examen pour moi. Là, il fait examen. La plaquette était à 40. Il était descendu à 40, puis il montait à 143. Et puis, effectivement, elle montait à 143. Le médecin dit, bon, moi, on va avoir un problème, pas bien bon, ma faut rentrer la gare. 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Moi c'est chère Béatrice, je m'écoute radio dans la ville d'Anjou.
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0: 2 Rois, chapitre 6, à partir du verset 1er. Le fils de prophète dit à Élisée, « Voici le lieu où nous sommes assis devant toi, et trouve-toi pour nous. Allons jusqu'au Jourdain, nous prendrons là chacun une poutre, et nous nous y ferons un lieu d'habitation. » Élisée répondit, « Allez. » Et l'un d'eux dit, « Consent à venir avec tes serviteurs. » Il répondit, « J'irai. » Il partit donc avec eux. Arrivé au Jourdain, ils coupèrent du bois. Et comme l'un d'eux abattait une poutre, le fer tomba dans l'eau. Il s'écria, « Ah, mon Seigneur, il était emprunté. » L'homme de Dieu dit, « Où est-il tombé ?» Et il lui montra la place. Alors Élisée coupa un morceau de bois, le jeta à la même place et fit surnager le fer. Puis il dit, « Enlève-le !» Et il avança la main et le prit. Moi, salue maison de prière, moi, salue Radio Emmanuel. Mon Dieu, merci qui bonne opportunité pour nous ensemble. Ensemble pour nous bailler, bon Dieu, gloire. Témoigner la toute-puissance de Dieu. Nous connaissons un moment de célébration spécial. Hier soir, nous étions en deuxième soirée, en troisième soirée. Donc, nous comptons sous présence pour asseoir. Comme Jean, nous t'ai compté sous hier soir. Malgré la pluie, ou t'es fait apparition. Nous disons, mon Dieu, merci pour ça. Et nous connaissons encore à plan ensemble avec nous pour participer dans ce temps de célébration au 52-20 rue Charles-Leroy à Montréal. Alors, Mathieu, c'est une bénédiction lorsqu'on connaît que le Saint-Esprit présent, lorsqu'on est présent aussi. Nous connaissons très bien que le Saint-Esprit, il y habite en dedans. C'est ça l'apôtre Paul dit dans 1 Corinthiens, chapitre 3, le verset 16. Le verset 13, le Saint-Esprit habite en dedans. Ainsi, vous-même, Mathieu, qui ensemble avec nous, qui a participé à l'émission Commandez Mathieu, nous pourrons le faire un temps de bénédiction spéciale. Parce que depuis ce côté, c'est l'esprit. C'est le grand bagage que nous avons assuré, c'est que pour quelqu'un en particularité. C'est l'esprit qui va jamais faire apparition en place pour ne pas quitter une empreinte particulière. Là, je vous montre que c'est l'esprit qui est passé là. Ainsi, maintenant, je ne connais pas qui ça qui est dans la vie, qui t'a constitué un. Il y a un problème, il y a un obstacle, ou même quelque chose quelconque qui t'a empêché que vous la gloire de Dieu. Eh bien, immédiatement que nous ensemble, le Saint-Esprit signale les présences. Vous devez en attendre de plusieurs bagailles que bon Dieu est capable de faire. Eh bien, nous voyons qui ça, bon Dieu, voulait dire nous. Dans ces 7 versets que nous venons de lire, et nous connaissons, bon Dieu, livré à parler au travers de ces versets. La Bible dit nous, les fils des prophètes dirent à Élisée. Les fils des prophètes dirent à Élisée. Voici le lieu où nous sommes assis devant toi, et trop étroit pour nous. Si je dis les fils des prophètes, il dit, voici le lieu où nous sommes assis devant toi, et trop étroit pour nous. Ça signifie qu'Élisée, il a fondé l'école des prophètes. Et l'école des prophètes, ça, peut-être que les fils des prophètes signifient, est-ce que c'est fils spirituel, ou bien est-ce que c'est fils physique, mais la Bible pas expliqué. De toute façon, moi plus quoi, c'est les fils physiques que fils spirituels, parce que la Bible pas tellement utilisé la notion de fils spirituel, surtout dans l'Ancien Testament. Eh bien, monsieur, je suis devant Élisée. Élisée a pensé,
1: Le maximum dans le Seigneur, c'est pas Élisée qui ouais qui en doit trois pitié. Mais c'est monsieur. Est-ce que Élisée pas toi lui? Mais Élisée quitte ça là même monsieur parce que négocier élève yo. Parce que j'ai élève yo c'est prof yo appelé à être prophète aussi. Il y a des décisions ou bien il y a des actions qui vont faire la démonstration que déjà l'esprit prophétique commence à véhiculer là. Déjà l'esprit prophétique. Et ça fait Élisée qui était que c'est eux-mêmes qui ont nécessité ça. Parce que les bagailles dans la vie pas où ou qu'on est au travers l'évangile, les facilités décision bien action bien côté bon Dieu pour aller ensemble avec vous. Les facilités là. Et ça fait les gens plus importance dans la vie pour vous faire choix côtoyer à qui est-ce que vous marcher. Choix côtoyer à qui est-ce que vous marcher, les favoriser ça crée la sensibilité spirituelle. Parce que là nous ensemble, nous avons même aspiration spirituelle. Lui permettre que nous capables reconnaître nous une dans l'autre. Merci monsieur, qu'est-ce que ça vous fait? On va prendre Actes des Apôtres chapitre 13. Là on va lire Paul avec Barnabas. Eh bien, monsieur ça qui de côté était parmi des hommes qui étaient dans la prière. Parce que bon Dieu pas carré lui pour faire quelque chose pour lui-même. Et puis pour fonctionner en dehors du cadre de ton appel. Parce que même si bon Dieu est là, il y a un cadre qui favorise le développement appel. Et ce cadre, ce n'est pas bon Dieu pour choisir, pour ceux qui choisir. Et parce que bon Dieu est là, et puis, pour mettre dans n'importe condition, pensant que c'est bon Dieu qui est là, mais puis, bon Dieu a fait le reste. Non, il y a un cadre. Et souvent, vous voulez dire cadre, il y a un environnement qui propice non seulement à développement appel ou mais favoriser appel ou la bon Dieu. Et ça fait depuis que l'apôtre Paul fin converti, il choisit des hommes qu'il pensait capables faciliter appel. Il choisit des hommes comme Barnabas. Et puis il choisit pour aller dans l'église Antioche que des hommes qui ont la prière. Des hommes qui mettaient au service de Dieu. Et ça, comme tiens, il y a un pile fort, que quand tu n'as pas arrivé, c'est choix personnel. C'est choix personnel. Parce que c'est vous-même qui mettez nos conditions pour bon Dieu, pas jouer. Eh bien, est-ce qu'on connaît, pendant mission dans Actes des Apôtres, chapitre 13, la Bible dit pendant il y a la prière, il y a jeûné, qui s'est passé? Le Saint-Esprit dit mettez-moi à part Saul et Barnabas pour l'œuvre à laquelle je les ai appelés. Ça veut dire, pendant mission dans la prière. Alors, maintenant, il s'est fait. Le bon Dieu est là. La consécration, c'est pour une bagaille pour faire. Lorsque bon Dieu qu'on appelle pour. Lorsque bon Dieu est là pour faire quelque chose pour lui. Première bagaille pour faire, c'est consacré. Ça veut dire, mettons en position. Pour qu'à rencontrer bon Dieu, parce que bon Dieu, c'est pas un hasard. Bon Dieu, son planification. L'évangile, c'est pas un hasard, son planification. Et ça fait, si vous pensez que bagaille bon Dieu a fait dans la vie, il est arrivé comme ça, eh bien, ou pas, j'aime consacrer bon Dieu pour deux frères. Bon Dieu, c'est pas un hasard, il y a son consécration. Ça veut dire, son planification. Ça veut dire que quand tu peux aller, il faut être capable d'assurer qu'il y a une façon pour vous priver là. Vous priver là. Vous avez besoin d'une relation profonde avec mon Dieu. Et vous avez retourné cette relation en dessous. Vous appliquez les moyens qui facilitent une relation profonde. Si c'est la prière, si c'est jeûne, si c'est étude de la parole, mettez-vous de côté pour que faciliter la présence de Dieu. D'abord, même ça, il faut penser que mon Dieu n'a pas relé Moïse. Depuis la caille Pharaon, environnement n'est pas bon. Elle a dit, la caille, la pharaon, c'est un environnement typiquement païen. La caille, j'ai trop, c'est presque la même affaire. Mais à la différence, j'ai trop, c'est le petit Abraham. J'ai trop de la descendance d'Abraham parce qu'ils sont Madianites. Et Madianites, qui est petit Abraham, il y a une autre femme qui est Ketura, après la mort de Sarah. Ça veut dire, même lorsque Madianites n'ont pas servi bon Dieu, Abraham n'a 100%, mais cependant, il y a quelque chose là. Et Jacques Mathien, il y a des fois où bon Dieu n'a pas répondu, c'est mal placé ou mal placé. Il y a des réponses pas quand même dans mon Dieu. C'est parce que vous avez un mauvais environnement. Vous avez un mauvais environnement, vous avez une mauvaise zone, vous avez une mauvaise place. Vous avez un mauvais ami. Vous avez un ami qui a dit dans la prière. Vous avez un ami qui a checké ou lorsque vous avez un bon film qui sorti. Ou bien lorsque vous avez un bon série dans Netflix. Parce que si vous avez l'évangile à la commune, il va jamais annoncer un bagage chrétien. Mais depuis son activité païenne qu'a fait, les gars t'ont levé campé pour le dire, c'est que grand méchant problème qui existait. Moun sa, il parle bien-être spirituel. Et depuis ça, moun qui va favoriser, ou bien faciliter bien-être spirituel, pour qu'il s'accroche pour une relation avec elle. Nous, cas amis, mais pas qu'à bons amis. Parce que le fer aiguise le fer. Maintenant. Choisis endroit, choisis environnement qui va favoriser le développement spirituel. Et c'est ça, apôtre Paul, c'est sa seule de fait. Et à partir de sa seule de fait, ça vient rendre ni apôtre. Ça vient rendre ni apôtre. Ça veut dire, un chrétien, il n'est pas grandi pour continuer. Il y a un environnement qui facilite la croissance. Il y a un environnement qui facilite la croissance. Eh bien, frère Maxime, le Seigneur, nous avons sorti de commun accord, nous avons dit à Élisée, le lieu où nous sommes assis devant toi est trop étroit pour nous. C'est nous qui arrivons à la conclusion. Et puis, c'est eux-mêmes qui prennent porter solution aussi. Jusque-là, Élisée était silencieux. Et Élisée, son prophète lié. Et c'est pas n'importe qui prophète, c'est le prophète qui succédait à Élie. Et qui a un impact spirituel qui... Bon, de toute façon, il y a une double portion. Il y a une double portion de l'onction sur lui-même. Il a supposé voir ça. Et bien, il a dit, allons au Jourdain. Nous prenons là chacun une poutre et nous y ferons un lieu d'habitation. Et il a répondu, allez. D'ailleurs, on comprend le texte là.

Puis j'ai répondu, allez. Il n'a pas dit, allons-nous. Il n'a pas dit, allons-y. Il dit, allez. Ça veut dire, c'est décision, yo. C'est eux qui choisissent pour faire ça. Et eux prennent responsabilité personnelle. C'est eux qui choisissent. Il y a des façons que, il y a des décisions qu'on prend spirituellement. On va attendre mon accompli pour. Oh bon Dieu, les mbou fait 3 jours jeune. Est-ce qu'on a impliqué dans 3 jours jeune ensemble avec moi? Non. Bon Dieu, l'on fait 3 jours jeune, puisque bon Dieu, l'on fait 3 jours jeune, libre capacité pour capable gérer 3 jours jeune dans la vie. Maintenant, joindre mon qui pour faire jeune ensemble avec vous, ça, c'est mon nom pour dire. Eh bien, pendant bon Dieu, là, bon, tout profiter, faire l'ensemble avec vous. Mais c'est pas pour imposer mon nom, pour dire mon nom, viens faire jeune ensemble avec moi. Parce que bah, ça, c'est une révélation personnelle qu'il y a. Dans Somme 27, verset 8, David dit, mon cœur dit de ta part, cherche ta face. Et je cherche ta face. Oui, mon cœur dit de ta part, cherche ta face. Et je cherche ta face. Ça veut dire, gagne le cœur à la prière, gagne le cœur au jeûne. C'est une décision qui sortit d'une personne. Ça doit être sorti de Dieu. Même ou même, lorsqu'on décide de pouvoir jeûner, il faut qu'on ait un objectif, il faut qu'on ait un but. Il faut sentir que bon Dieu, maintenant dans la direction ça. Eh bien ça, maintenant dans la direction ça. Et ça fait que les facteurs spirituels qui ne veulent pas nous porter le pas biblique. Et puis, ils ont un facteur qui ont un rapport de spiritualité, on va imposer le bas monde. Pour quitter le monde dans lui-même, il sent une nécessité. Alors, Mathieu, on même qu'à écouter. Si bon Dieu est là pour faire ces quelques jours de jeûne, prends responsabilité personnelle. Sauf dans le cas de la collectivité. Sauf dans le cas, parce que bon Dieu compte publier jeûne pour la collectivité. Si l'église ou pasteur l'église ou tout consacré, bon Dieu relève tout le monde dans le jeûne, ça c'est un jeûne collectif. Ou bien bon Dieu relève tout le monde dans la prière, ça c'est un temps de prière collectif. Avec dit, c'est pas un bagage personnel, c'est la collectivité bon Dieu voulait impliquer dans la prière. Mais qui ça pour faire obliger ou obéir? Parce que c'est une révélation, bon Dieu, by pasteur lui-même. Et un pasteur, son leader spirituel, que bon Dieu mettait sous tête pour orienter macho. Ou orienter par. Eh bien, ça, second petit monde, non, mais. Ou ap marcher ensemble avec nous, qu'un bémel, il décide de pour faire route pâle. Elle n'est pas bon pour lui. Ainsi, Mathieu, même cap coutume qui marche ensemble avec moi. Ah, mais Élisée dit, monsieur, allez. Puisque c'est nous-mêmes qui avons la solution. C'est nous-mêmes que bon Dieu a une révélation. Comment pour faire? Nous mettons allez. En quelque sorte, Élisée voulait faire comprendre que nous sommes capables. Nous sommes capables. Parce que ça fait longtemps devant. Ma pensée est de la prophétie. Ma pensée est de la spiritualité. Et décision nous prenons, c'est mon décision personnelle. C'est une décision pour faire avancer le royaume, bon Dieu. Puisque nous déjà, ouais, côté nous, il y a 3 petits. Et bien, nous voulons agrandir côté nous, il y a. C'est une décision divine qu'il y a. Ah, et ça fait, il dit, Constantine, allez. Allez nous-mêmes. Parce que depuis son bagage qui a facilité, mais favorisé le royaume de Dieu, d'une façon ou d'une autre, Liban. Ah, et ça que maintient. Peut-être que bon Dieu maintenant l'esprit pour faire un bagaille pour lui-même. Ah, peut-être que bon Dieu maintenant l'esprit pour avoir une décision spirituelle, mais qui a un impact physique. Parce que une décision pour aller construire place côté où il y a. C'est une décision spirituelle qui est inspirée par le Saint-Esprit, mais elle va avoir un impact physique. Parce que puisque nous ne pouvons pas aller dans le ciel, nous ne pouvons pas attendre tout ce qu'on a fait pour avoir un impact spirituel seulement. Non, il faut avoir un impact physique. Et ça fait, frère Maxime, contribuer à l'église, le spirituel en même temps aussi le physique.
ou nécessité pour acheter un bagage pour l'église.

l'église. Ou en nécessité pour l'église ou capable de bâtiment ou bien quoi que ce soit qui vient. C'est un bagage spirituel qu'il y a. Parce que vous avez un rapport avec l'église pour sentir l'esprit dans un bagage. C'est le spirituel. Ou bien, l'esprit de mettre maintenant l'esprit pour acheter un balai. Pour balayer l'église là. C'est une action physique liée, mais liée à une inspiration spirituelle. Parce que c'est lui qui peut nettoyer l'église là. Et lui qui peut permettre que mon Dieu capable de sentir bien l'entrée dans l'église là. Alors, pas attendre que mon Dieu après l'eau pour aller passer 3 jours dans l'église là. 7 jours dans l'église là, à la prière. 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Et bien, ça, pour avoir des poussières. Et puis, capette la pleine poussière. Ou bien, moi, rien pour acheter un aspirateur. Vous dire, ça va concerner moi-même. Et puis, rien, bien prier, etc. Non. Il y a un cadre. Il y a un environnement. Et c'est raison ça qui veut David dit moi-même. Même si mon Dieu pas d'accord pour me construire un plan, ça c'est une question spirituelle, m'a quitté des choses pour être capable de construire un plan. Ainsi, bien aimé dans le Seigneur, Élisée dit, allez, non capable. Et ça fait, et puis l'un de dit, consent à venir avec tes serviteurs. 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Il y a une que mon Dieu parle dans l'esprit. Et ça fait matière. Lorsque vous avez des aînés passés devant, lorsque vous avez des mounes, des pères qui veulent chemin ensemble avec vous, vous avez des bagailles même si vous avez une bénédiction, mais présence qui a plus d'importance aussi. Présence qui a plus d'importance. Et ça fait, il y a un monsieur qui dit consent à venir avec tes serviteurs. Mais je n'ai pas dit, n'est-ce pas tellement insisté, non? N'a invité Élisée. Il dit qu'on s'en venir. Ça veut dire, Élisée, venez ensemble avec nous. Ne pas faire ça pour contre nous. Présence qui a plus d'importance. Et maintenant, c'est pas Élisée, nous, bon Dieu, pour demander pour capable accompagner. C'est le Saint-Esprit. Parce que maintenant, il y a plus de monde qui compte sur force. Il va mener une démarche, je ne vais pas même la prière. Il va mener une démarche, je ne vais pas même demander bon Dieu qui ça pour faire. Il va sortir au grand monde par rapport à la situation. Maintenant, c'est l'esprit de Jimboum de Kosaké. Ou bien penser. Ou bien pile capacité. Mais cependant, présence dit révélé important pour si vous voulez faire quoi que ce soit. Et ça fait quel que soit côté qu'on y a. M'a demandé où? Dépendre du Saint-Esprit. Mandez Saint-Esprit pour faire quelque chose pour vous. Peut-être que maintenant, vous avez une carte d'assurance maladie. Et bien ça, peut-être que maintenant, vous avez un Medicare. Et bien ça, vous avez un gros hôpital. Vous avez une grande place. Vous avez des gros médecins. Vous avez des grandes connaissances capables de nous pour venir. Et puis, vous sortez ou bien en conséquence. Et puis, c'est l'esprit de vous que est-ce que vous avez venu ensemble avec l'hôpital là? 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
Même senti pour me dire au monde qui a un problème dans gorge. 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Pour demander mon Dieu faire une intervention de guérison pour lui. 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Jusqu'à ce qu'un domestique la caille. 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Et c'est ça qui va permettre qu'il vienne la guérison. Élysée. 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Je me suggère pour aller demander, bon Dieu, faire quelque chose pour moi. Parce que côté médecin n'est pas arrivé. Un côté médecine n'est pas arrivé. Mais la Bible dit, il sait de quoi que nous sommes formés. Nous sommes son peuple, le troupeau de son pâturage. Bon Dieu, compte toute veine qui n'a pas physique, tout sac dans nous-mêmes. 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Et je crois pourquoi que mon Dieu sent. Pas qu'il y a des filles qui campent devant. 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C'est pourquoi que Jésus a un pouvoir pour faire toute bagaille. 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Il a guéri sida. Il a guéri lupus. Il a guéri sucre. Il a guéri tension. Il a guéri glaucome. Jésus a guéri quelque soit forme de maladie. Dans Psaume 103, David dit, c'est lui qui pardonne toutes nos iniquités. Et qui guérit toutes nos maladies. Mais qu'on qui maladie qui a manifesté dans le corps physique aujourd'hui, hein? 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Pendant que la gloire de Dieu a manifesté sous, la toute-puissance du Saint-Esprit a manifesté dans la vie. Dis ça avec Mathieu. 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

Et moi, et la grandeur de Dieu, la toute puissance de Dieu. 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Au nom de Jésus-Christ, sans arrêt. 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Moi, je guéris. Ben, c'est assez simple. Bon Dieu, ma mère, je fais grand action pour le poutil la guérison. Il suffit que vous relayez Jésus. Et puis Jésus descend, ni guéris. 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Eh bien, sous narine. Gloire à Jésus. On va mettre sous narine, madame mon Dieu a fait une intervention spéciale pour. Mais attendre que matin, vous regardez les liquides qui sautent dans le nez. Vous regardez les liquides qui sautent dans le nez. Les bagailles qui étaient bouchées narine. Que mon Dieu a liquéfié et qui a descendu dans le nez. Donc, si vous avez nécessité pour besoin de papier, prends papier, Mathieu. Parce que bon Dieu, pas le faire une intervention spéciale pour moi. Le gars, il y a un sac au yeux. Dis Mathieu. Au nom de Jésus-Christ, ça s'arrête. Quelque façon que narine m'a été bouchée. Moi, réclamer une intervention divine. Et moi, décréter qu'on y a. Quelque soit façon. Des grands bagailles qui étaient bloqués dans la narine, moi, bloqués la respiration. Au nom de Jésus-Christ, moi, chassé dehors. 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Témoignez la toute-puissance de Dieu. Passez-moi sous narine. Décrétez guérison. Décrétez guérison. Ainsi, maintenant, même cap coutume. Parce que vous croyez que non seulement vous prenez des moyens physiques comme des moyens préventifs, mais il n'y a rien contre l'assurance. Assurance pour la maladie. Au contraire, je m'encourage à prendre une. Depuis ce bagage qu'on a fait sur la terre, il y a un rapport avec une relation terrestre. C'est mon problème. Non? Mais ça vous met dans la tête. Et c'est pour toujours connaître que c'est mon Dieu d'abord. Avant de déplacer à l'hôpital pour la prière, ça peut nous pendant la prière, mon Dieu va résoudre le problème pour vous. Et bien ça, premier réflexe, pas qu'à seulement la médecine. Premier réflexe de la prière. Fais pas que ça va dire, Seigneur. Élisée dit, allez. Et puis, serviteur a dit, consent à venir avec tes serviteurs. Il répondit, j'irai. C'est que monsieur t'attend que je invite. Et c'est là, oui, matin. Bien-aimé, le Seigneur. Il y a des aînés, même si on n'a pas de moyens. Il faut avoir un peu de sagesse. Parce que c'est vous-même qui t'es ouvert porte là, qui te permet de rentrer. Il y a une route qui vous est passée, il y a un chemin qui vous prend. C'est vous-même qui connaît qui gens pour vous. Vous êtes passé, vous avez aidé. Et si Élisée n'est pas allé, il y a un lien qui t'a marché bien pour vous. Élisée dit, j'irai.

Gloire à Jésus. Maintenant, on nous prend l'analogie de cet esprit. Le Saint-Esprit, puisque nous invite-t-il, les accompagne, il abattonne des choses extraordinaires de lui-même. L'âme accompagne, le Saint-Esprit. Le guide de cet esprit qui me David dit dans le psaume 23, quand je marche dans la vallée de l'ombre de la mort, je ne crains aucun mal car tu es avec moi. Et ça comme tiens, bon Dieu pas seulement en dedans. Bon Dieu accompagne aussi le Kembe. Jésus-Christ dit, je serai avec vous tous les jours, jusqu'à la fin de ce monde. 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Et ça fait vous-même qui prend la justice patriote. Que ce soit c'est pour immigration. Que ce soit c'est un acte de justice. Que mon Dieu relève, qui a codoué, a quitté à la société. Mon Dieu, c'est l'esprit, vous l'accompagne. Et parce qu'on chrétien pour parler de la justice, non. Il y a un chrétien. Ou ne doit pas mener le monde et ou ka mener le monde la justice aussi. Parce que, gede litige, et va pour résoudre, et va la prière pour résoudre. Gede litige, et va la prière pour résoudre. Dans l'Ancien Testament, monsieur d'Amisraïlite, yote gen bénédiction pour ces des hommes de Dieu, comme des rois pour te résoudre le problème dans prière, mais c'est de la justice quand même. Salomon, c'est un roi qui a géré la situation de la justice très bien. Et ça fait Jésus-Christ, pourquoi tu parles là, Matthieu 10, dans le verset 20, et je l'ai eu l'un devant magistrat. L'ai eu l'un devant les officiers de justice. Ce n'est pas nous qui avons parlé, c'est l'Esprit du Père qui a parlé en dedans. Donc, mon Dieu attend que je dis à eux, car nous la justice. Mon Dieu attend que je dis à eux, car un litige qui existe, ça m'a demandé. Il y a une intervention de justice. Mais l'avantage qu'on a sur eux, c'est que pendant qu'on entre dans la cour, on entre avec cet esprit, même si on n'est pas well. Et c'est l'avantage ça pour toujours gagner dans la relation avec le monde. Il faut toujours croire que c'est l'esprit, son esprit supérieur. Et c'est l'avantage ça, Daniel, qui gagne. Il est dans l'esprit supérieur. Maintenant, la supériorité, c'est cet esprit. Parce que c'est lui qui fait toute bagarre à l'avance. Et c'est lui qui a fait toute bagarre avancer en bas toute puissance. Maintenant, je prophétise pour vous, pour vous donner l'esprit supérieur. Là, tout le monde pense au normal ou pas normal. Vous avez une grâce spéciale sous. Vous avez une bénédiction spéciale sous. Je vais déclarer ça sur vous-même. Pendant que je vais vous dire, parce que l'ennemi a fort pensé que la vie ou son la vie misérable. Et pas parce qu'on manque l'argent qui font misérable. Et parce qu'on n'a pas de grands moyens financiers qui font misérable. Non, nous ne sommes pas misérables. Nous avons manquement. Mais nous ne sommes pas misérables. Puis si bon Dieu n'est pas misérable. Et ça que va dire, parce qu'on a l'esprit supérieur sous. Je ne sais pas qui est bon Dieu qui a retiré dans le côté. Et ça que la Bible dit, c'est donc qui pour faire route pour vous-même. C'est donc qui pour faire chemin pour vous. Pendant Joseph dans la prison, parce qu'elle t'a expliqué un rêve, la Bible dit que ça que vous voulez chercher. Parce qu'elle t'a expliqué un rêve, vous voulez chercher. 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Que l'esprit qu'on donne, on l'a fait rentrer côté pendant la passe à entrer. Que les hommes voyez chercher. Que les hommes qui ont besoin. Que les hommes qui voyez chercher Joseph, là, pas n'importe qui les hommes. Que les hommes qui ont supposé une grande connaissance, une grande capacité, mais lorsqu'on ne peut pas que l'esprit bon Dieu dans ou limité.

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Je me sens complexé. 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Eh bien, ça, comportement, vision. Vous allez quitter les gens, n'importe qui vous bêtise ensemble avec vous. Et pas parce que vous n'avez pas gagné pour quitter les gens, faire ça et vous ensemble avec vous. Ce n'est pas de toute valeur. Et c'est pour une des raisons des fois, quand vous avez des gens qui ont des moyens financiers, vous sans valeur. Vous avez ça parce que vous n'avez pas apprendre à être toute valeur. Mais si maintenant, même quand vous avez écouté, vous avez des gens qui décident pour vous, vous avez des gens qui ont des valeurs. Pas qu'il y ait des gens qui ont une compétence. Ouais, ça pour moi, peut-être pas. Eh bien, vraiment, le Seigneur, il partit avec eux. Arrivé au Jourdain, ils coupèrent du bois. Il est parti ensemble avec eux. Là, il est arrivé dans le Jourdain, il a coupé le bois. Et c'est là-bas, là-bas. Et c'est là-bas, là-bas, par exemple. Et ça, alors, ça m'a tout matin. Il y a un peu de monde qui pense que le bon Dieu est là où on va supposer faire rien, il y a un rite bois casé. Le maximum, où est le monde que bon Dieu est là, ce sont grands travailleurs. Si vous voulez arriver quelque part dans le bon Dieu, il faut que ce soit le monde qui travaille dans le bon Dieu. Et ça fait, l'apôtre Paul dit, c'est pour ne pas paresser. Il dit, ayez du zèle, non de la paresse. Et il dit, vous voyez ça Jésus-Christ fait. À chaque instant, il prend des temps de récréation. Ça veut dire, même sous son rude travailleur, mais il faut prendre des temps de récréation aussi. Mais il faut travailler. Il dit, mon père travaille. Jusqu'à présent, mon père travaille. Moi aussi, je travaille. Ça veut dire, maintenant, si vous êtes bon Dieu, si vous sortez bon Dieu, que l'eau dans le ministère. Vous voyez l'esprit de paresse, c'est quoi quoi? Chassez l'esprit de paresse. Parce qu'aucun paresse qui a réussi du point de vue spirituel. Aucun paresse. Et ça, c'est beaucoup plus important.

0: Le spirituellement, bon Dieu, il est où? Non seulement on travaille spirituellement, on travaille physiquement aussi. On travaille physiquement aussi. Et ça fait, bon Dieu, il est pour construire ça là. Il va déléguer tâche par monde. Il va aller, il tout ce point. Parce que les gens ont besoin dans l'évangile, c'est au compte qui j'en bon Dieu pour faire. Les gens ont besoin de faire pour vous. Il va aller selon la conception bon Dieu de bord là. Parce que la révélation, c'est où? Et ça fait, bon Dieu dit Moïse, m'a choisi mes salariés moi-même. M'a maintenant lui-même l'esprit d'intelligence. La collaborer ensemble avec vous. La fête tabernacle là selon le modèle que je te dis pour te bailler, pour te faire. Alors même ma cap coûte ensemble avec Mathieu. Puis il y a aussi des gens qui disent que je ne vais pas travailler encore dans le ministère. Mais, ouais, qui ça qui a plus de travail? 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De quoi travail séculier? 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Même s'il crase, même s'il construit, même s'il pas crase, ou même son petit corps pour venir faire. Le ministère, c'est pas comme venir faire. On vient bâtir pour bon Dieu. On vient construire avec bon Dieu. Et ça fait, même lorsque vous avez construit, vous avez surveiller pour le bien établi. Vous avez construit, vous avez surveiller que vous avez construit, vous avez été campé. Et si maintenant, même cap coutem, mais je savais travailler avec vous. Vous voulez construire quelque chose? Mathieu, bon Dieu m'a demandé pour me dire que ça que, mettez-moi à la patte. Si bon Dieu est dans le ministère, mettez-moi à la patte. Mais bon Dieu, grand sac, Mathieu. Dis bon Dieu, merci. Témoignez la toute-puissance de Dieu. Et puis, les arrivés aujourd'hui au coupé du bois. Jusque-là, Élisée n'est pas impliqué. Il est là, l'a suivi. Il est là, l'a suivi. L'a supervisé. La Bible dit non, lorsqu'il coupait du bois, et comme l'un d'eux abattait une poutre, le fer tomba dans l'eau et il s'écria à mon Seigneur, il était emprunté. Deuxième bagage que vous avez dans le texte, c'est que, et pas parce que vous travaillez pour mon Dieu, ou bagay des situations, ou bagay des inconvénients qui introduit dans sa quoi faire. Mais accepte. Et est-ce que bon Dieu est l'eau pour tout ça, bagay va faire passer très bien. Au contraire, les bon Dieu est l'eau, c'est là sera bien une difficulté parce que diable va le constituer en opposition contre moi. Diable va pas ça. Alléluia. Ne sois pas fait pour bon Dieu. Dieu n'a pas besoin. La prison. Et ça, comment tient? Lorsqu'on a fait quelque chose pour bon Dieu, faut gagner ça, qu'il est la résilience spirituelle. Vous connaissez que vous avez repris nos bagages 50 000 fois. Et lorsqu'on reprend, même si vous finissez de reprendre, les tombés dans l'état de délabrement, vous continuez encore. Jusqu'à ce que bon Dieu, vous avez dit même Jacques Moïse, affermi l'ouvrage de nos mains. Parce que quel que soit ce qu'on a construit, diable est là pour le déconstruire lui-même, pour le graser, pour le dire, pour le détruire. Mais c'est vous-même qui vous avez persistance. C'est vous qui avez persistance. Vous dites, même s'il n'est pas réussi lundi, la réussi m'a dit. Même s'il va réussir, m'a dit la prière ici mercredi. Il y a un jour en semaine, la prière ici quand même. Et puis, je laisse à bon Dieu pour elle affermir l'ouvrage de vos mains. Il y a un affermissement spirituel. Et maintenant, il y a des bagages qui ont été construits, même lorsque l'ennemi a tablé des tuiles complètement, bon Dieu va qu'il est arrivé. Vous êtes sacrifié. Tu as plan, c'est des millénaires qui existaient. Il y a des suites en plan. Mais cependant, il y a un mur quand même qui campait. Il y a un mur quand même qui campait. Il y aurait le mur de lamentation. Et soit en Israël, ou bien des dizaines de milliers de personnes qui ont prié là. Et vous m'avez fait encore des matières. L'ennemi n'a pas qu'à détruire son construit. Bon Dieu a fermé l'ouvrage, mais même s'il a fait tout ce possible pour écraser le ministère, il n'est pas capable. Et ma construction, c'est construction, mon Dieu. Et physiquement, on te fait nous faire, c'est la prière. Et ça, c'est assuré au matin. Assuré au matin, côté la prière. Assuré au matin. Que ce soit fait pour mon Dieu, ce n'est pas charnellement qu'on fait, mais la prière, c'est lui-même qui construit. Et ça, c'est pour son rude travailleur. Et lorsque c'est rude travailleur, il faut travailler en collaboration avec mon Dieu. En collaboration. Les hommes l'écraser, il y a va connaître, ce n'est pas construction, pas, il y a écrasé, c'est construction, mon Dieu. Et puis, pendant les gars qu'on peut faire, il y a un poutre qui tombe dans le loi. On a dit ça, c'est pas qu'il y a un gars construit pour bon Dieu. En rien, pas de supposé arriver. Au contraire, tout le bagage est passé très bien. M'dav le matin, on retire sans la pensée. Après des sambala, après des tobija. Ils nous disent que c'est bon Dieu qui voyait pour le construire Mirail. Mais ça va empêcher pour que des sambala, que des tobija. Hein? Même lorsque les sambas, la guerre est obligée, mais c'est bon Dieu pour vous. C'est vous qui avez pour gérer. C'est vous qui avez pour camper devant vous. Et vous allez pour vous. Vous avez deux bagailles, ma foi, qu'on est. Et puis, parce que nous presque arrivés à la fin de la méditation pour la prière, lorsque vous avez fait un bagaille pour mon Dieu, et puis, ça fait pour mon Dieu. Pour jouer l'opposition, il y a deux bagailles qui ont pris l'importance. Premièrement, puis qu'on jamais énervé. Puis qu'on jamais mettez en colère. Là, je dis, puis qu'on jamais énervé. Puis qu'on jamais fâché, énervé, mettez en colère. Laisse ça, ou perdre du sacré, la lucidité spirituelle. Et c'est de ça l'ennemi. Parce que bon Dieu pas parler avec monde qui est en colère. Bon Dieu pas parler avec monde qui est frustré. Dans le sens que, quand ça m'a fait, regardez, non, bon Dieu ne peut pas parler comme ça. C'est le premier bagaille. Regardez calme. Parce que c'est pas où il y a combat, c'est bon Dieu qui a combat. Et ça qu'a fait, là, il va pour lever. Et c'est pas quand il a bâti. C'est pas ministre, c'est pas réputation, il a bâti, c'est l'évangile qui a bâti. Regardez calme. Il y a deuxième bagaille pour ne pas jamais oublier, pas jamais l'esprit d'abandon. De vous avez l'esprit d'abandon. De vous penser seulement à abandonner l'ennemi, si seulement ça gagne, il va le grandir. La voix est mon mine nous consacre à mon cher étant à perdre. 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Retirez quoi là-dedans. Il va productif, il va potent. Jusqu'à ce que ça travaille en tête, ou travaille en tête, ou, et puis il grandit pour abandonner. Non. Deux bagages. Pas jamais frustré, pas jamais mettre en colère, pas jamais sentir ou t'as crasé, brisé, gardez calme. Deuxièmement, pas jamais que l'esprit d'abandon. Jamais que l'esprit d'abandon. Et Maxime, le fer tomba dans l'eau. Il s'écria, ah, mon Seigneur, il était emprunté. Ma connaissance qui crie, est-ce que c'est lui-même qui t'a invité à Élisée? Mais on sait le bagage que moi, il mettait le verbe à la troisième personne du singulier. Ce sont grand monde qui dit ça. Et bien, tout qui dit ça. Et lorsque tu as invité Élisée aussi, il dit l'un d'eux. Par contre, si c'est nec ça qui t'a invité à Élisée, par contre, si c'est lui-même qui a dit Élisée, comme ça que, eh bien, il t'a emprunté. Mathieu, il y a qu'on n'est pas ta sou. Il y a qu'on n'est pas ta sou. Parce que, y'aurait la pensée, c'est le monde qui contribue financièrement seulement qui est important. Il y a mon frère, même si elle ne pas mettre main physiquement, mais spirituellement, il y a une valeur inestimable. Il y a une valeur inestimable. On a dit, Élisée ne pas mettre main dans sa cafette là. Et bien ça, il va mettre, mais il va faire rien. Il va gagner valeur. Et pourtant, sans la présence d'Élysée, le projet n'a pas d'accord inaccompli. Et ça, que maintenant, et bien ça, il va avoir importance parce que vous ne pas contribuer financièrement. Il va avoir importance parce que de manière connaissance, vous ne pas contribuer. Et pourtant, contribution spirituelle, les surpasser de loin, les contributions financières et même les contributions de connaissance. Parce que la prière, son passe-partout qu'il y ait. Et bien, vraiment, Maxime, dans le Seigneur, Élisée va maintenant couper bois. Maintenant, Élisée, bois, va la fin couper, non. Élisée, maintenant couper bois. Maintenant, Élisée, bois, va la fin couper. Car elle va la construire. Et c'est là pour qu'on ait pas de sous. Et ça fait à chaque ça, bon Dieu, il l'eau pour faire qu'on ait qui côté qui ou beaucoup plus utile. En dimension qu'on connaît que bon Dieu parle l'eau, là pas fréquent là-dedans. Et bien ça, si vous connaissez, vous êtes utile dans la prière, passez tout le temps dans la prière. Là, il dit, qui est-ce qui est capable de bailler 500, 1000, 10 000, pas fréquent là. Pas vrai quoi là. Prenez bien que vous-même, vous êtes un poteau mitant dans la prière. Voilà la prière. Mon qui prend une enveloppe 5 millions, 10 millions, voilà la prière pour vous. Et des fois, bon Dieu, qu'on fait surprise. Vous ne pouvez pas prendre une enveloppe 5 000, 10 000, 20 000. Et puis, bon Dieu, bah. Parce que bon Dieu voulait, vous gardez mon cap la prière avec un autre œil. Je reconnais que la prière aussi, qu'on baille finance. Il est mal la prière, c'est pas avec nous, bénis le Seigneur. L'homme de Dieu dit, où est-il tombé? Et il lui monta la place. Alors Élisée coupa un morceau de bois, le jeta à la même place, et le fit surnager le fer. Puis il dit, enlève-le. Et il avança la main et le prit. Moi, tout texte, c'est parce que je l'ai pris ensemble avec vous aujourd'hui. Mais il y a moyen de méditation encore dans ce texte. Élisée dit, où est-il tombé? Et ça fait un peu. Il y a pile fois dans la prière. Et parce que nous n'avons pas une solution. Et parce que nous prions mal. Élisée m'a dit comme ça que je vais arracher le pouls. Élisée m'a demandé, monsieur, qui côté il est tombé? Ça veut dire que les prières à faire. Il y a des explications pour bailler, mon Dieu. Il y a des précisions pour bailler, mon Dieu. Eh bien ça, il y a des précisions. Il y a des prières à faire. Précision à compter en pile. Bon Dieu, qu'on est qui sont remis, qui sont volés. 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Vous avez dit, bon Dieu, qui j'en ai de mari, qui j'en ai de madame, qui j'en ai. 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Quel que soit ça, vous avez la prière pour lui sur la terre. Vous avez dit, bon Dieu, préférence personnelle. Et selon ça, vous dit, bon Dieu, capable ou le 100%, mais mon Dieu, qui a travaillé sur lui. Et ça fait, il a dit, Élisée dit, monsieur, où est-il tombé? Élisée est là. Élisée qui doit ouais côté de tomber. Mais faut que monsieur participe dans la solution. Faut que monsieur participe dans la solution. Maintenant que bon Dieu béni. Que bon Dieu permette qu'on compte qui sauve. Et que bon Dieu permette qu'on compte qui sauve. Le compte qui sauve, bataille pour lui. L'on qui s'envole, ou bataille pour lui. Et l'on qui s'envole aussi, même lorsque il y a quelques opportunités qui passent devant, on va courir à l'entrée là-dedans. L'on qui s'envole. Si vous avez plusieurs jeunes hommes qui viennent devant, l'on qui s'envole. Et même parce que la situation est désespérée, vous obligez à embrasser quel que soit le monde qui vient. Les fois, vous avez des gens qui embrassent, frère. Les vina avant pour qu'a empêcher ça qu'a bon vin après. 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Mathieu, levez mes mains. Nous allons la prier ensemble, Mathieu. Bon Dieu, connaît qui sauve lui. Il connaît qui j'en pour guérir. Bon Dieu, connaît qui ça a fait avec vous, Mathieu. Et c'est la dimension de la foi. Et bien, Élisée, ça manque de la foi. Non? Alors, Élisée coupa un morceau de bois, la jeta, le jeta à la même place, et fit surnager le fer. Puis il dit, enlève-le. Et il avança la main et il prit. Jeune homme, manque de la foi aussi. Parce que s'il a le côté Élisée, parce qu'il connaît Élisée capable de faire. Mathieu. Là, c'est pour que la foi matin, ou pas qu'à perdre. C'est pour que la foi matin, pour qu'à reconnaître, quelle que soit circonstance, sans perdre à bon Dieu, faire le surnager. Sans perdre à bon Dieu, faire récupérer. Sans perdre à bon Dieu, faire retrouver. Mais quand si c'est fausse couche, je te fais. Maintenant, autant de fausses couches qu'on fait, demandez bon Dieu autant d'enfants aussi. Autant d'argent qu'on a perdu, demandez bon Dieu autant d'argent de récupération aussi. On va la prier ensemble. On va demander bon Dieu matin. Et la Kaeli nous t'aille, et c'est pour lui notre travail, c'est que n'importe qui bagaille qui font un impact négatif, bon Dieu a une responsabilité. Pour le capable d'arranger ça pour nous. Levez-moi, quel que soit côté de Kounia. Nous allons la prier ensemble. Nous allons demander, bon Dieu, pour faire une intervention spéciale. Vraiment, nous avons besoin pour que la foi matière. Parce qu'un morceau de bois n'a pas fait surnager le fer. Mais avec Dieu, tout est possible. Vous regardez l'horizon, ou pas avec qui côté pour aller. Ou pas gen papier en main, et puis ou sous déportation. Ou pas qui ça a fait. Là, qui ça la main, mon Dieu. Mon Dieu, il y a un pouvoir pour faire tout le bagage. Ça, pour nous, Mathieu, si mon Dieu pas plagué, il y a un mot sur bois l'endroit pour faire la synergie. Le cœur du roi, et là, mon Dieu, qu'il y a. Le cœur du roi, ça, pour nous, que mon Dieu pas fait. Ou à pas son décret. Et bien, à partir du décret, ça, l'idée fait tout ça qu'elle te dit auparavant. 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Et c'est pas bon Dieu que tu fais. Ou à dépasser le décret pour le dire quoi ça, que c'est bon Dieu Daniel, là, Daniel. C'est bon Dieu Daniel, là, qui bon Dieu. Qui ça, bon Dieu, va faire. Lève-moi, Mathieu. Par contre, ça va traverser. Par contre, ça a perdu. Par contre, ça a perdu. Mais maintenant, en dedans, on gradue Emmanuel, il y a l'esprit de récupération. Il y a une femme qui a écouté le matin. Au père du mariage. Parce que pendant que je fais mes jeux, c'est une alliance qui monte. Au père du mariage. Si vous gagnez la foi de mon Dieu. Parce que vous désespérez entièrement. Ou pas quoi le possible. Vous mariage la retourner encore. Que vous êtes un homme, que vous êtes une femme matin. Et que mariage vous sur le point de détruire. Et que vous avez un mec qui mariage la reconstitue encore. Bon Dieu pour la que. Voilà, côté fait, il y a pour faire la cassure nager. Ça exprime l'impossibilité. Mais c'est ça la foi même attaquée. Alors Mathieu, ou même qui mariage ou qui tête en bas, et que vous parlez ou pas qu'à comment ça fait sortir, pour récupérer le mariage Mathieu. Eh bien, mon Dieu, je vous le fais ça pour. Dis ça ensemble avec moi. Allez, dis Mathieu, au nom de Jésus-Christ Nazareth, quel que soit ça, t'es campé. Ou empêcher que mariage me fonctionne bien. Je dis, Ouais, chassez. Dehors. On va lire ça, quoi, tiens. Maintenant, l'ennemi en cas qu'on est que les carottes sont cuites et c'est bon Dieu qui a pris une décision. Jack, Mathieu, au nom de Jésus-Christ, ça va. Quelle que soit façon, l'ennemi en a baissé, crasé mariage. Maintenant, l'esprit de séparation, l'esprit de divorce, moi, chasseur, dehors. Bah, mon Dieu, gloire, quel que soit côté, Mathieu. C'est pour mon Dieu établir l'esprit de réconciliation. C'est pour mon Dieu établir l'esprit de réconciliation. Vous allez faire une déclaration sans ça avec moi. Pendant que mon Dieu a fait une intervention miraculeuse. Bah, dis, Mathieu. Au nom de Jésus-Christ, ça arrive. Quel que soit l'esprit, il t'a voulu écraser mariage, moi. Maintenant, au nom de Jésus-Christ, moi, chasseur, dehors. Il y a un monde qui a écouté le matin. Cheville ou enflé. Cheville ou enflé. Ah, monsieur, j'ai l'habitude en Haïti. Les gens qui ont des chevilles enflées, ils prennent un sang sur. Ils la gué sous cheville. Pour le capable. Pour le capable à valer tout mauvais sang. Maintenant, pas ça pour faire. On va passer mais sous cheville qui est enflée. On va prononcer des paroles de bénédiction spéciale sur lui-même. Et bon Dieu, pour la guérison. On va décréter sans sac, matin. Sur ces mouns qui ont une cheville qui enflé. Et qui ont besoin, bon Dieu, pour ton guérison pour. Venez, mon soucheneur, sous cheville. Et matin, au nom de Jésus. Quelle que soit façon, cheville, moi, enflé. Quelle que soit sa cause. Maintenant, au nom de Jésus-Christ, m'a décrété guérison. Passez-moi sous cheville. Passez-moi sous cheville. Retirez toute forme de maladie, toute forme d'enflure. L'ennemi entier métier, Kounia. Antimatière. Au nom de Jésus-Christ, ça s'arrête. Quelle que soit forme d'influx qui a manifesté dans chez vous. Maintenant, au nom de Jésus-Christ, m'a décrété guérison. On va continuer à passer maintenant. Pas oublier maintenant. C'est un miracle de foi, un miracle spécial. Un miracle la foi maintenant. Même Jean-Élisée, t'es là que bois. Pour le capable permettre que faire la suie nager. Parce que selon la loi scientifique, il est impossible. Mais rien n'est impossible à celui qui croit. Mais dis-moi, bon, Mathieu. Massé. Il y a un bon cap qui t'aime, Mathieu. C'est retour, ouais. Il y a un gros boule qui lève des oreilles. Un gros bout. Et de jour en jour, là, prend un aspect qui est beaucoup plus grand. Et ça inquiète. Mais les mains sous les matins. Mais les mains sous les. Voilà que bon Dieu va faire une intervention spéciale. Voilà, Jésus. Mais les mains sous les. Et c'est bon Dieu qu'on guérit. Mais il y a rien qui veut encore physique ou qui sont surprises, bon Dieu. Walisan, dis matin. Au nom de Jésus-Christ Nazareth. Au nom du sang versé à la croix. Maintenant, moi décrété quel que soit ça, il a levé des oreilles, moi. Ma décrété qu'on y a, vieille son. Parce que mes sous-boules là. Parce que mes sous, quel que soit ça, qui t'a développé des oreilles, qu'on y a. Et bah, bon Dieu, pouvoir pour le faire salver. Bah, bon Dieu, pouvoir pour le décider ça, le pipi, matin. L'ennemi n'a pas qu'à faire salver. Parce que mes deux oreilles. Il dit ça avec dit, matin. Quelle que soit maladie, qu'a développé des oreilles. Et quelle que soit raison, il fait la manifester, écoute. Maintenant, au nom de Jésus-Christ, moi, chasse dehors. Il y a un monde qui a un problème dans la partie intime. Et c'est une femme. Il y a une certaine démangeaison. C'est une situation qui est difficile, qui est capable de faire la description. Vous pensez que c'est cancer? Vous pensez que c'est plusieurs autres bagailles toujours? Et c'est là que on a une réflexion qui est très profonde. Vous venez penser que quand tu m'as pris des petites mains, ils ont pour me faire. Je n'ai pas pensé l'alpine, n'a pas pensé au chasser dans l'immédiat. Parce que penser ça, il a créé la caillou, ça a créé une forme de résignation. Je n'ai pas pensé depuis le faire ça, l'alpine, n'a pas chuté tout. Vous sentez que c'est l'ennemi qui t'a voulu introduire la pensée ou retirer. Et puis c'est l'esprit la mort. Et puis c'est penser la mort qu'a visité l'esprit ou qu'a visité penser ou chasser dans l'immédiat. Parce que la mort ne vient pas de Dieu. La mort vient du péché. Et lorsque la mort vient du péché, c'est pas seulement la mort physique, c'est la mort physique et spirituelle. Madame, bien content. Bon Dieu va le retirer inquiétude à l'en. Mon Dieu va le retirer inquiétude en haut. Adi Mathieu. Au nom de Jésus-Christ, ça s'arrête. Problème au niveau de partie intime. Je dis, Jésus chasse dehors. Mathieu, on a besoin pour reconnaître que là, c'est pas une question de cancer. Sans question de guérison par le Saint-Esprit. L'Esprit de Dieu est plus fort que l'Esprit cancer. L'Esprit de Dieu est plus fort que l'Esprit cancer. Ah, ou on fait déclaration sans acte, Mathieu. Ah, dis Mathieu. Quelque chose ça, qui manifesté comme maladie dans la partie intime. Je dis, Jésus chasseur dehors. Voilà la déclaration, c'est en dernière fois. Vous avez qu'à continuer. Parce que nous sentons que bon Dieu a fait une intervention spéciale maintenant. Miracle que bon Dieu a fait. Alors, c'est miracle qui sortit de l'ordinaire. Alors, c'est miracle qui sortit de l'ordinaire. Disant avec Mathieu, la droite de l'Éternel manifeste sa puissance. La droite de l'Éternel est élevée. L'esprit la mort. Mauvais esprit la mort. Mauvais esprit la mort. Infection. Dis Mathieu, au nom de Jésus-Christ, quelle que soit forme d'infection, capable d'attaquer de partir timbre. Maintenant, moi je chasse dehors. Ah, pendant ma baille, mon Dieu, grand matin. Et c'est comme ça, mon Dieu, a résolu le problème d'abord. Hein? Pendant ma baille, mon Dieu, grand. Et c'est comme ça, mon Dieu, a pris tout dehors. Louez l'Éternel, car il est bon, car sa miséricorde continuera toujours. Louez l'Éternel car il est bon. car sa miséricorde dure toujours. La loi de l'Éternel manifeste sa puissance. La loi de l'Éternel est élevée. L'esprit de la maladie, quel que soit côtoyé, maintien, Jésus-Christ chasseau. Gloire à Jésus. Gloire à Jésus. Il y a un monde qui a coûté le matin avec un col qui est chaud. Les gens sont dans une zone qui a un air conditionné. Et puis tout col est chaud. Il va transpirer. Il va mettre nos pouces qui fait ça. Il va mettre nos pouces. On a arrêté là et puis ouais, chaleur, bouffer chaleur. Manifester en dedans et puis commencer à suer. On est bon Dieu pour le capable permettre que, quelque soit façon, que maladie s'attablie entre en dedans. Ben, bon Dieu, que là, je dis, bon Dieu, chassez le cougnon. Et bon Dieu, bon, la liberté pleine et entière. Ils sont ensemble avec moi. On a que l'Esprit, bon Dieu, a fait une intervention spéciale. La loi de l'Éternel manifeste sa puissance. La droite de l'Éternel est élevée. L'esprit de la maladie, quel que soit côté logé matin, on va avoir un pouvoir de résistance ni de continuité. Dis matin, au nom de Jésus-Christ, ça m'a décrété qu'on y a, quel que soit forme de maladie, il a développé dans le corps physique. Maintenant, moi, je chasse dehors. Dis-moi, maintenant. Gloire à Jésus. Quelle que soit la chaleur qui t'a manifesté dans le corps physique, je vais décréter sans ça avec moi. Et bon Dieu, permettre que le corps ait une température qui est normale. Dis Mathieu, au nom de Jésus-Christ Nazareth, quelque soit façon, l'ennemi a manifesté maladie dans le corps physique. Je dis, moi je chasse dehors. Gloire à Jésus. Il y a un monde qui a un problème au niveau du ventre. Lui. Mais j'ai un problème en fait, là, c'est parce que des fois, vous sentez qu'on crise de douleur. C'est comme si, c'est un monde qui prend bagaille, il marre et tripe. Vous avez une crise de douleur, et bien, crise de douleur, ça, là, elle prend, il dure un certain temps, et puis après ça, elle relâche. Mais on bagaille, comment c'est, ouais, c'est que, non seulement crise là a venu beaucoup plus souvent, mais elle a duré beaucoup plus longtemps aussi. Et ça crée la caillou, inquiétude. Ou par contre, ça veut dire. C'est assez simple. Bon Dieu, a entré dans le dossier à matin. Et demain, souvent tout. Et quelle que soit forme de douleur qu'on a au niveau du ventre matin, mettez-moi sous lui. Même s'il n'est pas concerné, crise ventre. Mais puisque vous parlez de vente matin, quel que soit le problème ou là-dedans, mais de mon souli. Voilà que mon Dieu a fait une intervention spéciale. Il démette tes constipations. Il démette tes poisons pour prendre la vente. Quelle que soit la façon que la manifeste matin, il n'est pas capable de continuer à faire ça parce que mon Dieu, pas d'accord ça. Vas-y, mais. Jésus a guéri matin. Le Saint-Esprit a guéri matin. Passez bien. Gloire à Jésus. Gloire au Saint-Esprit de Dieu. Isaac matin, pendant que bon Dieu a fait un miracle spécial. Dis matin, quelle que soit crise de douleur, va pas arriver seul en votre. Je dis à moi, chasseur, dehors. Continuez, bye, bon Dieu, gloire. Continuez, dis bon Dieu, merci. Nous réclamons une intervention divine. Nous réclamons une action divine, matin. Passez mon souvent. Et c'est pour ça que tu ne dois pas passer mon souvent, toi. Vent toi bouillir. Gloire à Jésus. On va lire ça ensemble, matin. Parce que l'ennemi a entravé. Il n'a pas pensé ce qu'on s'est abondé à faire. Gloire à Jésus. Dis, matin. Au nom de Jésus-Christ, sans arrêt. Quel que soit le problème, moi, j'ai gagné au niveau du ventre. Maintenant, au nom de Jésus-Christ, moi, je chasse dehors. Bah, bon Dieu, me donne gloire, Mathieu. Louez l'éternel, car il est bon, car sa miséricorde durera toujours. Bah, bon Dieu, me donne gloire, Mathieu. Lève-moi, dis bon Dieu, merci. Lève-moi pour témoigner la gloire de Dieu. Louez l'éternel, car il est bon, car sa miséricorde durera toujours. Louez l'éternel, car il est bon, car sa miséricorde durera toujours. Gloire à Jésus. Gloire à Jésus. On dit ça ensemble, moi. On a que mon Dieu a fait une intervention spéciale. Ah, dis Mathieu. Au nom de Jésus-Christ, ça s'arrête. Quelle que soit la maladie, qui a manifesté dans votre constipation, empoisonnement, maladie au niveau des tripes. Maintenant, moi je chasse dehors. Fais mon Dieu confiance matin. La vraie tire tout ça qui est dans vous-même matin. Qui va de lui-même. Gloire à Jésus. Gloire à Jésus. Il y a des gens qui font rêve par rapport à la mer. Par rapport à la mer. Rêve ça qu'on fait par rapport à la mer, là, c'est destiné ou lui attaquer. C'est destiné. Ou, baga fin du exactement comment tu es retrouvé dans la mer, mais cependant, rêve ça qu'on voit dans la mer. Il est signé. Même j'en vois vague dans la mer, fait va et vient. Et c'est comme ça la voix à pied douce. Un coup douce, un coup amer. C'est comme ça la voix à pied. L'avion, on va et vient. Et l'on regarde dans l'avion, on va prendre des bons moments. Mais les mauvais moments, à aller beaucoup plus haut que les bons moments. Alors le matin, dégagez-vous. Chassez cet esprit. Il a voulu mettre vous dans une situation de. Dans une mauvaise situation. Et m'a demandé pour le faire une intervention pour le retirer là-dedans. Gloire, levez-moi en bas, bon Dieu, gloire, dis bon Dieu, merci. Gloire à Jésus. Il y a un monde qui a pris le matin. Il y a un problème au gain ou sorti un bagage au niveau de front. Il y a plusieurs questionnements qu'on fait. Est-ce que c'est pas une tumeur? Et puis, on va demander, ça qui passe dans le front, on va me questionner. Mais je veux qu'on ait un médecin. Je veux qu'on ait un médecin, parce que lorsqu'on a un médecin, on a beaucoup plus de facilité pour la prière que l'on va courir un médecin. Pour qui ça? Parce qu'il y a des diagnostics qui baillent. La prière qui est plus facile pour capable reconnaître que c'est mon Dieu. Parce que vous ne pouvez pas contenir la situation. Et ça, comme tout ça, que le médecin travaille, mais dans la main avec mon Dieu. Comment ça? Premièrement, quand le médecin travaille, mais dans la main avec mon Dieu, le médecin permet que le témoignage soit beaucoup plus grand. Parce que lorsque vous avez un diagnostic, et puis c'est même appareil qui est diagnostiqué, même lui-même dit qu'il n'y a pas rien. c'est quelque chose. Ah, levez mon matin, dis bon Dieu merci. Ah, dis bon Dieu merci matin. Sans voir qu'il y a une fontaine tête là, c'est pas alarmant. Mets-moi sous tête, mets-moi sous fontaine tête matin. Quel que soit ça qui t'a bâti, ou bien quel que soit ça qui t'a manifesté déjà, il va venir pour le détruire. Il va venir pour le disparaître. Bon Dieu prend les décisions sur lui-même. Gloire à Jésus. Gloire à Jésus. Passez mon souffrant. Pendant qu'on va prononcer des paroles de bénédiction. Et pendant qu'on va passer mon souffrant, quel que soit ça que tu as voulu former dans le front matin, mon Dieu, chassez. Ah, dis matin. Quel que soit ça, l'ennemi t'a déposé dans la forme. Quel que soit ça, l'ennemi t'a voulu déposer dans la forme. Maintenant, au nom de Jésus-Christ, moi chasse dehors. Je vais bailler l'ennemi en les gains. Même si ça n'a pas besoin, je ne vais pas jouer. Je vais continuer jusqu'à ce que mon Dieu manifeste. Parce que mon souffrant matin. La droite de l'Éternel manifeste sa puissance. La droite de l'Éternel est élevée. L'esprit de la maladie. Dehors. Parce que mon souffrant, mon Dieu a fait une intervention spéciale. Mon Dieu a fait une intervention miraculeuse. Ah, dis matin. Au nom de Jésus-Christ, sans arrêt. Quelque soit façon. Maladie t'a voulu introduire dans le fond, moi. Maintenant, au nom de Jésus-Christ, moi chasseur dehors. Voilà, Jésus. Léa pas pensé sous moi. Il me sortit. Bon Dieu, abom, d'autres directives de guérison matière. Bon, fais ça rapide. Je vais passer moins de temps sous situation. Et bien après ça, m'a bon temps pour capable marcher personnellement. Bon Dieu, j'ai fait guérison. Il y a une femme qui a écouté là, lors de menstruation, vous avez une série de gros boules sang. Et puis, ça dérange. On va poser une question que le bagage a sorti. Et puis, c'est cadeau, cadeau, ça fait quelque temps, ça a fait. On va être comme ça. On va être comme ça. Mais les mains souvent tout. On est bon Dieu pour faire une intervention spéciale pour même. Pour le cas régulariser mes situations. Et ça fait. En plus, mes situations ont venu à des rythmes irréguliers. Je l'ai convié d'autrefois. Le regard n'est pas venu même genre encore. Ça crée la caillou, le désarroi. Et ou même une amertume dans l'âme. Pour apprendre au Seigneur, est-ce que c'est comme ça que ça fait? Mais les mains souvent tout matin. Et bien, plein pour plein, ce n'est pas questionner pour questionner. La foi pas questionnée. La foi agit. Venez-moi souvent tout matin. Et demandez mon Dieu pour le cas régulariser mes situations. On doit dire ça, celle-là fait intervention. Et celle-là pour du miracle. Dis matin. Au nom de Jésus-Christ Nazareth. Quel que soit ça. Cap manifesté dans votre matière qui empêchait que ma situation régulière. Maintenant, mon chasseur dehors. Dis bon Dieu merci. À la dernière minute dans l'émission, bon Dieu cible le problème, moi, il peut solution pour. Vous avez ciblé le problème, vous n'avez pas de solution. Passez bien souvent tout matin. Pendant que la droite de l'Éternel manifeste sa puissance. Celui qui est assis à la droite de Dieu est élevé. Celui qui est assis à la droite de Dieu manifeste sa puissance. De chasser la mort, de chasser la maladie, il va à la guérison. Venez bien souvent tout matin. Dis au nom de Jésus. Au nom de Jésus-Christ Nazareth. Quel que soit ça, qu'a rendu menstruation irrégulière. Quel que soit ça, il permet que votre menstruation pas normale. Je dis, je décrète guérison. Voilà Jésus. Il y a un monde là qui a écouté ces dernières proclamations qu'il a fait. Vous avez une tendance qu'on ne peut pas comprendre. Vous avez une tendance même sexe qu'on ne peut pas comprendre. Et de jour en jour, elle a développé dans la vie. De jour en jour, elle s'est là où elle a orienté. Non. Eh bien, Mathieu, c'est vous-même. Je vous toujours appris à te garder pour elle, etc. Il y a des bagailles dans la vie. Je m'en dis ça, sincèrement. Et c'est depuis qu'elle commence à germer pour couper. À ceux qui tel que t'as fait racine, même lorsqu'on coupe, il y a une branche racine qui est quand même. Et ça fait, avant le pot de racine, on coupe. On va le faire déclaration sans sac, Mathieu. Et prendre des dispositions de prière aussi. Sinon, la vie où qu'a basculé tête en bas. La vie où il qu'a basculé tête en bas. La proclamation sans ça, quoi. Et bon Dieu a fait miracle. Dis avec moi, Mathieu. Quelle que soit mauvaise tendance sexuelle, il a voulu manifester dans la vie. Je dis, moi, je chasse l'esprit ça. Moi, déclaré à la terre. D'ailleurs, on dit ça ensemble, Mathieu. Louez l'Éternel car il est bon. Car sa miséricorde dure toujours. On va dire ça, Mathieu. On a que l'esprit, mon Dieu, a fait intervention. Dis, Mathieu. Quel que soit l'esprit, papa, papa. Maman, maman, il a voulu manifester dans la vie. Maintenant, moi, chasseur, Dieu. Dis bon Dieu, merci, Mathieu. Les renverser des forteresses. Les renverser des forteresses. Louez mon Dieu en chaque matin. Vous allez faire des déclarations en dernière fois. Et puis après ça, vous allez avoir une opportunité. Vous allez amasser que vous vous sentez malade. Et c'est comme si mon Dieu va porter guérison pour vous. Ok? Vous allez amasser que vous vous sentez malade. Vous allez faire des déclarations avec vous. Dis Mathieu, quelle que soit forme de manifestation de mauvaise tendance sexuelle. Je dis, au nom de Jésus-Christ, moi chasseur d'ailleurs. Bon Dieu, gloire. Ça nous demande pour faire qu'on y a. Mais demain, on peut se sentir malade. Et commencer par masser. Masser, on peut se sentir malade. Demandez bon Dieu une intervention spéciale. Massez que tu sentis malade, Mathieu. Maintenant, on va continuer à masser. Je dis, poussez par laisser l'esprit pour me dire au monde. Au niveau de saint gauche. Si son homme au niveau des pectoraux gauche-droite. Et pas gauche-droite. Ou sentir qu'on bagaille qui a mouvementé. Des fois, elle fait, il fait séance trembler. Et vous sentez, un début de sensation de douleur. Gloire à Jésus. Mettez mes mains sous ses mains. Sous ces garçons, mettez mes sous pecto au doigt. Quel que soit ça que tu as en balle, il est réservé comme une surprise pour. Bon Dieu, pape, qu'il est arrivé. On essaie de vous-même continuer à marcher. Marcher, proclamer. Marcher, faire déclaration. Marcher par là, mon Dieu. Voilà, Jésus. Ah, dis matin. Au nom de Jésus Christ, ça. Moi, décrété, Kounia. Quel que soit ça qui a manifesté. Dans sa droite, moi. Maintenant. Au nom de Jésus Christ, moi, chasseur. Bien. Continuez, ma semaine. Pendant que Jésus a fait la guérison. Jésus a fait la guérison. Allez-y, Gounia.
1: Mais ça va déranger. Parce que ça,
0: maladie.
1: C'est pas ça, mais la mère.
0: Il a voulu manifester dans la scène droite. Je dis, mon chasseur.
1: Parce qu'il y a un pile de Hollywood qui tue tête. Millionnaire.
0: On va continuer à marcher. La fin de l'émission.
1: Marcher.
0: Et proclamer des mots de guérison sur le corps physique. Proclamer des mots de guérison. Louis l'Éternel, car il est bon, car sa miséricorde tuera
1: toujours.
0: Marcher, marcher, marcher. On va continuer à marcher.
1: Le
0: roi Massé a parlé.
1: Mais les cœurs contents.
0: Prononcez des mots de guérison. Prononcez des mots de guérison. Dis guérison au nom de Jésus. Dis guérison au nom de Jésus. Dis guérison au nom de Jésus.
1: Cœur content. Dis
0: guérison au nom de Jésus. Guérison au nom de Jésus. Les maladies, Mathieu, me chasse dehors. Maladie, Mathieu, me chasse dehors. Maladie. Quelle que soit la façon, ou a jamais dans le corps physique. Je dis, oui, chasseur.
1: D'ailleurs.
0: En lisant avec Matin. J'ai renversé l'hôtel qui débattit sous nom. Déclaration maléfique qui défait
1: d'ailleurs.
0: Dis maladie. Au nom de Jésus-Christ, moi, chasseur.
1: Le Saint-Esprit descendit sur lui comme une
0: suite. Ben, mon Dieu, là matin, dis mon Dieu, merci.
1: Comme une colonne. Et
0: une fois, vit la grandeur de Dieu.
1: C'est après cet esprit.
0: Tu vois la toute-puissance de Dieu. Louis l'Éternel, car il est bon.
1: C'est après
0: car sa miséricorde, tu as toujours.
1: Bon Dieu, parlez.
0: Eh bien, c'est quoi ça, matin, nous terminer avec émission commandée, matin.
1: Sans mon Dieu, pas choisi.
0: Donc, c'est actitude, c'est ton bénédiction pour moi.
1: Choix, mon Dieu, a fait déjà.
0: Et il y a un pile guérison qui fait maintenant.
1: Bon Dieu décide déjà.
0: Et par-dessus tout, c'est parce que bon Dieu permet que bois fait faire la surnager.
1: Choix, mon Dieu, a fait déjà.
0: Son dimension de foi qui sortit de l'ordinaire. Son dimension de foi qui est exceptionnelle.
1: Bon Dieu choisit déjà. À soir,
0: 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Ayez la foi en Dieu.
1: Bien
0: la

0: Alors,
1: la même manière, bon Dieu, pas capable
0: de briller sans son avec moi.
1: Superviser tout le bagaille. Si bon Dieu, pas de
0: jouer. Briller sans son avec
1: travail pour mon Dieu.
0: Dis Seigneur Jésus. Va reconnaître que c'est mon Dieu qui est venu sur la terre.
1: Tu es mon fils bien-aimé.
0: Pour sauver l'humanité du péché. Dis Seigneur Jésus. Maintenant. Moi, bien content, viens joindre nous. Pour me capable déposer la vie dans pied et accepter comme sauveur, comme Seigneur et comme maître. Donc, prie, s'il vous plaît, reniez sous moi à tous les points de vie de la vie. Pardonnez tout péché que je te commets. Et Seigneur Jésus, maintenant, quel que soit ça qui t'a voulu entraver, marche-moi. Ensemble avec vous, retirez. Couvrir avec sang. Et même la vie, jusqu'à l'éternité bénie. Au nom de Jésus-Christ. Amen. Ainsi, maintenant, nous bien contents. Nous disons, mon Dieu, merci. Nous voyons, mon Dieu, gloire pour nous-mêmes. Et nous célébrer la toute-puissance de Dieu. Eh bien, nous avons un grand bagage qu'il a fait encore. Nous simplement remercié. Nous avons été là depuis 6 heures ensemble avec nous. Nous avons été joints au cours de route. Nous nous remercions pour ça. Et nous connaissons que bon Dieu t'a rencontré ensemble avec nous. Alors, à ce soir, 7h p.m. À ce soir, 7h p.m. M'attendez-nous.
1: Sa relation avec les hommes.
0: Nous sommes capables de continuer. Bye, bon Dieu, gloire ensemble pour les 12 ans d'existence de Radio Emmanuel. Dans la prière, nous avons été accédé. Et puis, nous avons demandé, bon Dieu, pour faire des actions spéciales pour nous. Si vous voulez venir depuis 6h30, quand la boucle est en ouvrir, vous pouvez participer ensemble avec nous et m'attendre en ligne aussi. Nous disons avec la paix, la grâce, la bénédiction du ciel. Et mon Dieu, bénis-vous. Gardez ou
1: protégez-vous.
0: Et mon Dieu couvre de toutes sortes de bénédictions. Bye bye. À demain matin, si tu veux,
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3: Bonjour, Pasteur Roche, bonjour, maison de prière, bonjour, Radio Emmanuel. Que bon Dieu bénisse nous, que laisse bon Dieu couvrir nous. Je dis à moi de témoigner, mon Dieu, bon Dieu, ça le fait pour moi dans ma vie. Côté moi, pas bien tout longtemps, depuis ma côté, Radio Emmanuel. Mais moi, je suis content. Le matin, c'est quoi du matin, bonjour matin, pendant mon travail, c'est le mois de juillet. Pendant que je cherchais sur Facebook et puis je tombais sur Radio Emmanuel. Et puis je tendais prière depuis l'homme d'amour avec Radio. Je m'attendais l'autre radio que Radio Emmanuel. Au mois de septembre, moi j'ai un paquet de bagages qui a pété sur moi, un paquet de plaques de sang. Et puis moi je prends rendez-vous avec le médecin de famille, moi j'ai arrivé. Et puis il regarde, il dit, bon, par contre, on est qui ça, oui, mais on va faire examen. Et puis il voulait mal faire, mais on prise de sang. Effectivement, moi, j'ai laissé LSC, je prends un rendez-vous. Et dans clic santé, et puis pour m'aller, faire prise de sang. Et puis c'était 22 septembre, j'ai un rendez-vous à 18h40. Mali mal fait, il m'a même le 22 septembre en après-midi. Clinique, il dit que j'ai un résultat, moi j'ai un problème dans le sang. Je suis allé à l'hôpital, je prends un rendez-vous pour la hématologie pour me faire un médecin, mais je peux aller pour un rendez-vous. Effectivement, dans le domaine, il y a eu un rendez-vous qui était 3 octobre, il y a eu un médecin. Il a eu un médecin qui a posé un paquet de questions. Est-ce que je peux faire chimio? Si je fais cancer, il dit non. Et puis il dit bon, je ne peux pas comprendre comment la quête descend en bas comme ça. Mais moi-même, je ne peux pas.

ça examen pas ca ouais nous quand fait plus examen approfondi pour nous capable comment et qui ça qui fait plaquette la descente bas comme ça. Et puis même côté là les infirmières là ils prennent rendez-vous pour moi pour aller dans pour mal faire plus de sang. Et puis même côté en aller mal faire prélèvement et puis au bon rendez-vous pour me tourner 31 octobre et puis pendant tout le mois d'octobre là moi là m'a prend émission à chaque matin toujours à prier avec pasteur Roche. Le pasteur Roche prononcé il dit le dimanche, il dit toucher tout, contrôler la prière, tout ça, le dimanche, répéter. Et puis, bonjour matin, il dit, bon, moi, là, qui a un paquet pour quitter blessé, on va le faire. Il n'a pas fait cancer. On n'a pas fait le CBI, on n'a pas fait cancer du sein. Bon, on n'a pas fait le sémini, on n'a pas fait cancer du sein. Bon Dieu, guéris-vous. Et puis, il me dit, oui, ça, c'est pour moi, il me recevoir. Et puis, pendant tout le mois d'octobre, moi là, et puis je me sens pas bien, je me lève, je me sens pas bien. Mais mal travail pareil, je me suis toujours appris. Et puis le 26 octobre, je me sens pas bien. Et puis je me dis, Marie, ah, bah non, je vais à l'hôpital. Je dis, je vais aller à l'urgence. Je dis, eh bien, il n'est pas là. Je dis, bien sûr, je me dis, après le taxi, pour m'aller à l'hôpital. Et là, je vais effectivement. Je vais aller à l'hôpital et puis on fait examen pour moi. Là, on fait examen. La quête était à 40. Il était descendu à 40 et monté à 143. Et puis, effectivement, elle monte à 143. Je tiens, dis bon, moi, on va avoir des problèmes parce que moi, on va faire la table. Je monte la table. Mais par la suite, dans deux jours, on a eu des problèmes de famille. Et les résultats qui sont allés jeune. Mais il y a eu des rendez-vous téléphoniques. Et puis, il y a eu la palette du haut. Je suis allé à l'hôpital, je me dis oui, je me suis senti battre bien. Et le 26, je suis allé à l'hôpital, je me suis fait prise de sang. Je dis oui, moi, mon résultat, oui, je dis, on m'étonne, oui. Dans moins de mois, on fait prise de sang le 3 octobre, sans paquet lente à 40, dans moins de mois. Il est monté à 143. Je dis, on est vraiment étonné. Et puis, moi je dis bon Dieu, je dis ça, mais moi je dis que c'est bon Dieu qui a fait. Et puis, quand il y a la même, je me suis dit le 31 pour me aller dans l'hématologue, je me suis dit, mais le médecin dit ça, je me suis dit, m'étonner. Le 3, on fait tout examen, ça a eu, plaqué tout à 40, moins de mois, il est monté 143. Moi je dis bon Dieu, merci. Parce que tout ça le fait pour moi, hein. C'est un gros bagage que je fais pour moi dans la vie. Hein. Moi, béni non, bon Dieu, m'exalter, non, glorifier, non, mon Dieu, merci. Mon Dieu, bon Dieu, merci pour la raison de prière, merci pour vous, cet esprit que vous avez, pasteur Roche, qui là, qui paye tout le temps, qui a aidé nous pour la prière, qui a aidé nous pour nous chasser des mots, pour le cap aider nous. Nous avons des problèmes, nous disons bon Dieu merci. Moi béni, non, moi exalté, non, disons bon Dieu continue, béni au pasteur Roche, à toute femme, à toute maison de prière. Moi disons bon Dieu merci, que bon Dieu béni nous, que grâce bon Dieu couvre nous. Moi c'est chère Béatrice, je suis à côté radio dans la ville d'Anjou.

Bonjour Radio Emmanuel, bonjour Pasteur Roche, spécialement tout le monde qui a écouté l'émission ça. Et non, Pam, c'est Mylène Kaguerrier et moi je vis aux États-Unis, dans une zone qui est Maine, dans les Lewiston. Et moi je viens arriver dans des émissions comme des matins, c'est par rapport avec une cousine Marine, qui c'est Marine Mariage, moi. 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
2: Nous dans troisième session, nous dans quatrième session que nous te fait sur le Saint-Esprit que nous te commencé depuis mercredi. Nous fait mercredi, nous fait jeudi, nous fait vendredi et matin n'a continué encore. Et demain matin, on a clôturé avec célébration de la Pentecôte à la gloire de Dieu. Donc, nous encourageons pour inviter au monde demain matin pour venir écouter la parole et puis pour le capable faire rencontre avec le Saint-Esprit aussi en même temps parce que demain matin, nous avons rendez-vous avec le Saint-Esprit dans la place là. Et nous avons une ferme conviction que bon Dieu a honoré rendez-vous lui. Parce qu'à chaque fois que nous invitons bon Dieu, il est toujours venu. Nous avons demandé Ilacha, vous commencez. Ok. Nous avons fait une récapitulation de ça, nous avons commencé depuis hier. Juste pour me mettre dans le bain, nous avons encore dans Actes des Apôtres, chapitre 2. Actes des Apôtres, chapitre 2. Nous avons fait une récapitulation pour nous-mêmes, pour nous mettre dans le bain. Hier, nous avons arrivé dans la partie qui dit des langues semblables à des langues de feu, leur apparurent séparées les unes des autres et se posèrent sur chacun d'eux. Des langues. Nous devons fort comprendre que hier, ça nous devons comprendre que là, il dit des langues semblables. Le feu, ce n'est pas langue. Là. Le feu, c'est le Saint-Esprit qui se manifeste sous la forme de feu. Mais puisque monsieur t'a parlé en langue, message l'a sorti avec puissance. Il est sorti avec onction. Parce que le feu symbolisait la présence de Dieu. Et voilà pourquoi que apôtre Paul lui-même, l'a t'a parlé dans 1 Thessaloniciens 5, verset 19, il dit, n'éteignez pas le Saint-Esprit. C'est pour prouver que le Saint-Esprit qui nous remplit, il est venu sous la forme du feu. Et l'apôtre Paul dit, n'éteignez pas le Saint-Esprit. Ça signifie que, il y a des actions nous capables de faire, nous capables d'éteindre le Saint-Esprit, soit dans la vie nous, ou bien dans l'assemblée côté nous. Il y a une possibilité pour ça. Parce que Saint-Esprit lui-même, il n'est pas marché avec protocole. Saint-Esprit pas marché avec restriction. Saint-Esprit marchait avec une volonté ferme, avec une conviction de service. Et c'est ça qui fait dans 2 Corinthiens 3, verset 17, il dit, là où est l'Esprit du Seigneur, là est la liberté. Et de ça, il y a une plus gros bagaille qui obstacle pour Saint-Esprit dans l'église, nous, ou dans la vie personnelle, nous. C'est parce que nous toujours baillons cet esprit un délai. Par exemple, nous baillons cet esprit un temps pour l'âge. Nous venons, nous disons service là, c'est une heure de temps. C'est comme si nous disons cet esprit dans une heure de temps fait quelque chose. Et pourtant lui-même, il est capable de faire quelque chose dans une heure de temps et demi. Dans deux heures de temps et demi, nous baillons un délai. Il est capable de respecter le délai. Il agit selon le délai nous baillons là. Mais cependant aussi, nous capables de certaines restrictions, côté l'obligé rentrer dans restriction libanoise, et des fois nous rentrer à pile bagaille. Ainsi, apôtre Paul dit, n'éteignez pas le Saint-Esprit, c'est pour prouver le jour de la Pentecôte, c'est pas la langue qui était en feu, mais c'est la présence de Dieu qui était manifestée sous la forme du feu. D'ailleurs, c'est comme dans Exode chapitre 3, le verset 2, il dit, les Moïse, t'es prêt à le commissionner, pour te parler devant Pharaon. Ça t'est arrivé, il dit que ça que bon Dieu te font intervention avec Moïse, l'elle t'a fait un buisson t'a brûlé, quand tu fais là-dedans puis buisson t'a brûlé. La Bible dit nous pendant Moïse parlait et puis il voit buisson et puis il virait tête, il regardait. Bon Dieu attirait attention par buisson, le feu qui t'a brûlé. De la même manière aussi, bon Dieu attirait attention foule monde qui était présent par le feu du Saint-Esprit et le langage de la parole. Et des fois qu'on est tout hier soir que la présence de Dieu lui symbolisait le feu dans l'Ancien Testament avec Exode 13 le verset 21, il dit la nuit tu gagne une boule du feu qui t'a conduit peuple à la nuit, tu gagne une boule du feu. Et dans le même contexte de la parole, de fois qu'on est hier soir, que dans Ésaïe chapitre 6, le verset 1er jusqu'au verset 6, le bon Dieu pral changer la vie d'Ésaïe. Parce que Ésaïe était contre mon Dieu déjà. Le bon Dieu t'a changé la vie d'Ésaïe. Ésaïe était déjà prophète. C'est pendant Ésaïe chapitre 6 que Ésaïe pral une vocation. Bon Dieu tire l'aile depuis le chapitre 1er. Si bien il prophétisait. Mais bon Dieu pral faire une rencontre personnelle ensemble avec lui. Dans chapitre 6, pour le capable de parler le langage de la parole. Et me défends qu'on est que de la même manière aussi nous-mêmes, sacré les remplis du Saint-Esprit, hein. C'est pas l'air qu'on convertit ou rempli du Saint-Esprit. lors converti, le Saint-Esprit positionné dans le corps. Selon 1 Corinthiens chapitre 12 verset 13, lui positionné dans le corps. Mais cet esprit pour remplir là, c'est où pour mandel. Cet esprit pour remplir là, c'est où pour faire des marches là. Mais cet esprit positionné dans le corps, lui automatique. Ou pas prier pour lui, ni moun pas qu'à imposer les mains pour recevoir lui parce que lui vini automatiquement. Et c'est là que fait que dans Luc chapitre 13, chapitre 11, le verset 13, regardez ça Jésus-Christ dit. Dans Luc chapitre 11, il dit, si donc méchant comme vous êtes, vous savez donner de bonnes choses à vos enfants, combien à plus forte raison le Père Céleste donnera-t-il le Saint-Esprit à ceux qui le lui demandent? Ça veut dire que les Jésus-Christ a parlé avec Apotiola, c'est des hommes qui étaient en connaissance de Christ. Il dit que ça que, bon, si vous me demandez le Saint-Esprit, papa à Baoul. Et c'est le Saint-Esprit pour remplir, pour capable faire qui ça? Le ministère. Parce qu'on n'est pas capable de faire le ministère, comment? Selon propre capacité personnelle, pas, faut gagner, remplir du Saint-Esprit. Il faut connaître ça déjà tout, parce que, même les critères, Jésus-Christ, dans acte 1er, verset 8, qui ça le dit, il dit que, on peut le remplir du Saint-Esprit, laisse ça, ou à commencer, témoigner de moi. Ou à commencer travail pour moi. Et il faut comprendre aussi, dans l'acte des apôtres, chapitre 6, le verset 3, il y a un critère, pour ne pas dire le critère principal, pour un monde qui a entré dans le ministère, c'est pour te remplir du Saint-Esprit. Et dans le verset 5, il y a dit, nous, Étienne, homme plein de foi et d'Esprit Saint. Ça veut dire, dans l'église, si vous n'avez pas de monde qui a engouement pour le travail pour bon Dieu, si vous n'avez pas de monde qui a volonté pour vous dédicacer complètement à bon Dieu, c'est parce que vous n'avez pas fait rencontre avec cet esprit ça qui pour remplir vous, qui pour le désir pour travailler. Et c'est ça que fait dans l'acte des apôtres, chapitre 4, le verset 31, vous pouvez voir, lorsque vous avez rencontré la première persécution, qui ça vous fait? Vous pouvez entrer dans la prière. Là, vous entrez dans la prière, la Bible dit que ça que, ils furent tous remplis du Saint-Esprit et ils annoncèrent la parole avec assurance. L'Esprit qu'on a eu, fait qu'on n'a pas cachita. L'Esprit qu'on a eu, fait qu'on ait, faut qu'on continue à annoncer la parole. Et ça que fait l'Église, chita qu'on a, nous venons derrière, mais nous pas jamais disposés pour nous chercher, bon Dieu, dans leur dimension, pour nous travailler pour mon Dieu. Alors que la bénédiction, c'est l'ensemble à faire pour mon Dieu. La bénédiction, c'est dédicacer la vie pour mon Dieu. Ou pas obligé un prédicateur. Ou pas obligé un dirigeant de chant. Ou capable à faire un bagage quelconque dans l'église là. Et puis, il y a un impact dans la vie ou, parce que, ou dédication complètement à mon Dieu. Ainsi, il me dit que, la langue, il faut comprendre. Langue là, pour qui ça fait bon Dieu, Bailey? C'est un moyen de communication. Son moyen de communication. L'aime comprendre langue ou comprendre langue moins, me relier avec vous. Et ça fait bon Dieu te permettre que, moun qui te présent sur place, yo, yo te capable de comprendre ça qu'a fait là. Et me dit, à chaque fois que yo moun rempli de cet esprit, li gon langage facile. D'ailleurs, Jésus-Christ te dit que n'a rempli de cet esprit pour nous évangéliser. Et me faut comprendre. T'es que trois moun avant même, que le Saint-Esprit te descende, quatre mounes, que le Saint-Esprit descende officiellement, qui t'est déjà rempli du Saint-Esprit à cause de statue dans l'avènement de Christ. Des fois, comprendre Jean-Baptiste, Luc chapitre 1, le verset 15, depuis l'envote maman, il est rempli du Saint-Esprit parce que ça le pral faire, il n'y a pas qu'à faire de manière charnelle. Faut que le Saint-Esprit, mon Dieu, couvre. Comment Jean-Baptiste t'es pral faire habiter dans le désert? Comment le baptiste va le faire manger sauterelle si le Saint-Esprit va te faire force pour te faire ça? Hein? C'est impossible. C'est impossible. Et me devoir comprendre Marie lui-même tout. Dans même Luc chapitre 1er verset 30, 35, il dit, nous t'es couvri par le Saint-Esprit. Le Saint-Esprit surviendra sur toi. Et me devoir qu'on est, lorsque Marie à la caille Élisabeth, dans le verset 41, les maris parlaient. La Bible dit nous, le Saint-Esprit bougeait ventre Élisabeth et Élisabeth fut remplie du Saint-Esprit. Mais pas si moi, mais c'est que dans le verset plus bas, 42, il dit, il s'écria d'une voix forte. Ça veut dire, laissez l'Esprit entrer en dedans ou pas qu'à gêner. Laissez l'Esprit entrer en dedans ou pas qu'à timide parce qu'il a une capacité pour parler. Il a un pouvoir de parole. Et nous devons ensemble avec vous aussi, dans le verset 67 de Luc 1er, lorsque Zacharie a une capacité pour parler, bon Dieu remplit du Saint-Esprit. Pour qui ça fait ces quatre personnages avant la descente même du Saint-Esprit, tu es déjà rempli avec le Saint-Esprit pour faire quelque chose pour Dieu. C'est à cause de leur statut. C'est à cause de leur statut. C'est des gens qui préparent l'avènement de Jésus-Christ. Et l'avènement de Jésus-Christ, depuis avant la fondation du monde, Saint-Esprit a préparé. Donc, en quelque sorte, monde qui implique là-dedans et tout, fuck, je ne suis préparé. Parce que même Siméon, il dit nous, le Saint-Esprit de guider pour te capable porter Jésus-Christ. Ça veut dire que Saint-Esprit, t'es un travail exceptionnel qu'il te fait dans l'avènement de la vie de Jésus-Christ. Ainsi, pour me continuer ensemble avec vous, la Bible dit nous, les langues leur apparurent séparées les unes des autres et se posèrent sur chacun d'eux, séparés. C'est-à-dire que chaque monde te gagne une portion onction par eux. Séparer les unes des autres. C'est ça signifie. Chaque monde, bon Dieu te bat chaque monde capacité d'onction par eux. C'est pas une onction collective, littéraire. C'est ton onction personnelle. C'est ton onction personnelle. Et voilà pourquoi il dit, lui séparer. Mais si t'as 16 nations présentes, chaque monde tendait, ça il dit, c'est que bon Dieu te font subdivision. Peut-être que si vous prenez 120 ou divisez-le par 16, bon Dieu, bah, chaque catégorie de monde, une capacité de parole pour qu'atteindre capacité, pour qu'atteindre chaque nation qui est présente sur le champ. Donc, ainsi, il dit, se posèrent sur chacun d'eux. Là, on prend le verbe poser, ça impliquait la permanence. L'on posait au côté, ou venu pour être la permanence. Le verbe poser, se posèrent sur chacun d'eux. Pour qui ça fait? Lui poser sur en permanence. Premièrement, c'est parce que dans Ézéchiel 36, les versets 26 et 27, bon Dieu te dit Israël comme ça. Il te dit Israël comme ça. M'brel écrit la loi en dedans. S'il écrit en dedans, pas de monde qui a retiré. Si la loi écrit sur papier, là on est déchiré papier, il a déchiré la loi. Mais si la loi écrit en dedans, il dit, je mettrai mon esprit en vous. Mettrai mon esprit en vous. Ça veut dire que le pape qui a retiré, il posait en dedans. Voilà pourquoi, dans 1 Corinthiens 3, verset 16, apôtre Paul pral appuyer sa bon Dieu dit là, il dit, le Saint-Esprit habite en vous. Saint-Esprit pas passé visiter, il pas passé ouais, il est venu pour le demeurer, il est venu pour le faire travailler en dedans. Nous avons un problème qui existait, n'a pas dit bon Dieu passé visiter, bon Dieu pas passé visiter, il est visité. Il n'est pas arrêté, il allait. Mais il y a un monde qui vient habiter, il vient habiter pour le demeurer. Et c'est ça qui fait. Premier psaume, je dis, parce que bon Dieu le dit, la bête d'esprit en don. Deuxièmement aussi, c'est parce que ces esprits sont don lié. Et le parler en langue sont don lié. Et selon Romains 11, verset 29, la Bible dit, bon Dieu ne se répand pas de ses dons. Ça veut dire, libère-les en permanence. Ça n'est que te recevoir, pas de monde qui a effacé là-dedans, pas de monde qui a retiré là-dedans, il était en permanence en dedans. 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Non, c'est pas vrai. L'évidence du Saint-Esprit, c'est la puissance. L'évidence du Saint-Esprit, c'est la puissance. Parce que Jésus-Christ dit, vous recevrez une puissance.
3: 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Des bagailles qu'on pas de connoir après. C'est pour un monde malade guéri. C'est pour un démon chassé. Donc, depuis où les bagailles ça y a fait, ça signifie que l'évidence est là. Parce que le parler en langue, c'est un don comme tous les 9 autres dons. Le parler en langue. 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Parce que le parler en langue arrivait 3 fois dans le livre des Actes des Apôtres. Le chapitre 2 ici, le chapitre 10, verset 44, et le chapitre 19, le verset 6. Mais pour les Samaritains, ils n'ont pas de parler en langue. Et pour l'apôtre Paul aussi, dans Actes des Apôtres, chapitre 9, le verset 17, il n'a pas parlé en langue. Ça veut dire qu'elle prend évidence. Mais, dans tous les cas, côté cet esprit descend dans le livre des Actes des Apôtres, il y a une évidence qui apparaît. Il y a une évidence. Vous allez voir que dans Actes des Apôtres, chapitre 8, verset 14, 15, 16, là, l'évidence est tellement là, Simon, il est émerveillé, il demande pour le bail l'argent. Pour le capable bail moun le Saint-Esprit aussi par imposition des mains, parce que l'évidence est là. Saint-Esprit pas là pour l'arrêter comme ça. Saint-Esprit pas dans la vie ou pour la vie ou rester n'importe quelle façon. Faut qu'il y ait un changement. Et ça fait l'église rester dans une position stagnante. Parce que nous pas chercher rempli avec l'Esprit Saint. Nous prier pour caille. Nous prier pour manger. Nous prier pour toute notre forme de circonstances. Mais nous ne pouvons jamais mettre les genoux dans la terre. Même Jean-Jésus-Christ dit dans Luc chapitre 11, verset 13 là, pour nous demander papa le Saint-Esprit. Son don lieu. Mon bagage nous conduit aussi. Nous avons prié bon Dieu pour bon Dieu pour nous un don. C'est pas vrai? Dans 1 Corinthiens chapitre 9. On ne peut pas prier bon Dieu pour mon Dieu bon don. Il y a un seul don, c'est le Saint-Esprit. C'est après ça, l'on finit recevoir cet esprit, qu'on a qu'à prier pour demander un don de sa manifestation, pour le prouver qu'il en a. Mais on pas qu'on remplir cet esprit pour prier pour demander don. Faut que le premier don gagne, le don initial, le don du Saint-Esprit. Parce que cet esprit, c'est un don. Même Jean-Jésus-Christ dit ça dans Luc 11, là, verset 13 là, dans Jean 14, le verset 16, l'Ibral dit, le Père vous donnera le Saint-Esprit. Donnera. Pour qui chaque femme ne va pas prier pour mon don? Regardez ça dans le verset 17 là, il dit. Dans Jean 14, verset 17 là, il dit que le monde ne peut recevoir. Que le monde ne peut recevoir. Parce qu'il n'y a pas qu'à positionner. Dans quoi? Et pas qu'il y a aucun monde qui est capable de parler de Jésus-Christ si c'est pas cet esprit qui a capacité pour parler de lui. 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Et se mirent à parler en d'autres langues. Langue là, pour qu'on parle, ça va prendre une semaine pour faire une étude sur lui. 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C'est important. 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C'est ça que les prophéties ou parle avec moun. 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De la langue compréhensible et de la langue des anges. 1 Corinthiens chapitre 1, chapitre 13, verset 1. 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Là, bon Dieu change la langue, c'est à cause anges qu'on va parler. C'est commander, on va commander aux anges pour la régler un bagage, pour même sans pas rendre compte de ça. 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Il n'y a pas de jambes comme ça. Il n'y a pas de jambes comme ça. C'est nous-mêmes qui venons rendre comme ça. 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Mais quand l'église peut arriver, parce que l'église n'est pas prête comme ça tout le temps. 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Non, c'est 1 Corinthiens chapitre 14, le verset 2, qui parlait, et ça apprend dans la Bible du semeur. Qui parlait, qui ça, de la langue inconnue. La Bible dit de la langue inconnue. Langue inconnue, qui ça le fait? Lui parlait des mystères de Dieu. Lui dit, celui qui parle dans une langue inconnue s'adresse à Dieu, et non aux hommes. Personne, là, il dit personne, non, ni les anges, ni les hommes, ni qui que ce soit, ne comprend pas les paroles mystérieuses qu'il prononce sous l'inspiration du Saint-Esprit. Personne ne comprend pas ces paroles. Pour quelle raison personne ne comprend pas ces paroles? Parce que, leur parle la langue des anges, c'est pas seulement les anges, mon Dieu, qui attendaient, il y a des anges de chiots qui attendaient tout. Il y a des anges de chiots qui attendaient tout. Ça veut dire, il y a quelques bagailles, il y a quelques commandes qui font, Satan connaît déjà. Mais il y a quelques commandes qui font, là, on parle la langue inconnue, Satan pas connaît, c'est au même avec bon Dieu. Parce que personne ne comprend, tu dis des mystères. 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Ça fait le Matthieu chapitre 12. Jésus-Christ dit, par tes paroles, tu seras condamné. Par tes paroles, tu seras justifié. Il y a quelques circonstances où il y a, ou par contre qui ça pour dire, fermez bouche. Si vous parlez, ou à bas diable la munition pour le détruire. parce qu'elle saute dans la bouche. Je crois que c'est le verset 36. Il dit, par tes paroles, tu seras condamné et par tes paroles, tu seras justifié. Le jour du jugement, les hommes rendront compte de toute parole vaine qu'ils auront proférée. Qu'est-ce qu'il y a bagaille? Lorsque la vie a malmené, fermez la bouche. Quittez la vie à faire ça l'affaire. Continuez à servir mon Dieu. Est-ce que vous comprenez ça dire là? Quittez la vie à faire ça l'affaire. Continuez à servir mon Dieu. Pas dit rien. Pas dit rien. Est-ce que vous comprenez ça me dire là? Moi, je dis pas dit rien. 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Pour l'entrer la caille ou pour faire ça, pour le faire. Plein pouvoir. 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Le système céleste, c'est comme un système de cours. Parce que la Bible parle de Satan comme accusateur. Il y a des accusations qu'elle peut porter. C'est là où même il passe, elle prend accusation ça. Et puis il vient porter contre papa. Et ça fait la Bible parler de avocat. Jésus-Christ c'est avocat. 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Et leur parler dans la langue inconnue, ça, son relation personnelle entre vous-même et papa. Les hommes pas comprennent nous, les anges pas comprennent nous, ou même avec papa seulement parler. Parce que ça, m'en intimité personnelle. 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Et ça fait que nous avons qu'on va prier, sans pas, sous envie de parler en langue, l'on va dire, bon Dieu, changer langue. C'est parce que qu'on information qu'on transmet là, le monde invisible, pas doué qu'on est, que seulement, ou même avec bon Dieu. Changez langue. Ça va qu'on y a privé, ou? Ou après la prière, et puis, langue ou changer, sans pas planifier ça. Là où ça arrive, ou? Passez tout complexé. Quittez langue ou aller, jusqu'à ce que bon Dieu a coupé parler en langue, non? 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À chaque fois que tu as voulu parler langue par, bon Dieu, requimbe la langue dans la position encore. 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Ça veut dire que l'église a déjà, en partant, l'idée qu'on destinée internationale. Il va être destiné pour Jérusalem seulement. Parce que si toute nation sur la terre, t'es là, c'est que, bon Dieu, t'es planifié pour l'église là, t'es qu'à traverser foncière de Jérusalem. D'ailleurs, Jésus-Christ a dit ça dans l'acte premier, il dit, et vous serez mes témoins à Jérusalem, en Judée, en Samarie, et jusqu'aux extrémités de la terre. 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Bénin vient ici. 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Est-ce que c'est Bénin qui remet? Non, il n'y a pas Bénin qui remet. 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La confusion. Et elle fut confondue. Pour quelle raison le monde confus comme ça? C'est parce que l'évangile, ou bien le Saint-Esprit, n'est pas destiné au monde. Être rempli du Saint-Esprit n'est pas destiné au monde, il est destiné aux chrétiens déjà croyants. 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Non, ou même, qu'on y a, et qu'on a fonctionné, y'a trouvé bizarre. 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On investit tant dans la prière. On investit l'argent dans l'église là. 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Apôtre Paul déclaré dans 1 Corinthiens chapitre 1 verset 18, verset 8. Il dit, la prédication de la croix est une folie. 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Parce que chacun les entendait parler de sa propre langue. Ils étaient tous dans l'étonnement et la surprise. 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L'église a bâti sur la prière, sur le surnaturel. 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Mais l'église bâtit sur la prière. Sur le Saint-Esprit, sur la révélation. 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Soit font un concours d'intelligence, un concours de connaissances, gagnez qui peut faire passer. 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

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Et tiens-toi debout à la place où tu es, car je suis maintenant envoyé vers toi. 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

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Qui ça le dit? Le vin réjouit le cœur de l'homme. Le vin réjouit le cœur de l'homme. Et ça fait, l'orgue, cet esprit dans vous-même, ou pas qu'à attrister. Si vous remplissez cet esprit, vous attristez, il y a un problème qui existe. Cet esprit a fait cœur content. Une joie surnaturelle. Même genre du vin produit une joie. Une joie temporaire, mais une joie quand même. Mais le Saint-Esprit produit une joie stable, mais surnaturelle. Hein? Voilà le Nouveau Testament avec vous. 1 Pierre, chapitre 1er, verset 6-8. 8. Il dit, c'est là ce qui fait votre joie, le Saint-Esprit. Quoique maintenant, puisqu'il te faut, vous soyez attristé pour un peu de temps par diverses épreuves. Le Saint-Esprit fait la joie. La joie. On va continuer encore. Quelques caractéristiques. Jean nous dit à la, mounio, dans l'euphorie. L'homme dans l'euphorie, ou pas qu'on est ça qui a passé, ou en l'air, ou en transe. C'est comme sous son taffy à terre, c'est pas vrai? Ou dans l'euphorie, ou sous. Jérémie 23, verset 9. Jérémie 23, verset 9. Qui ça le dit? Je suis comme un homme ivre. Tous mes os tremblent. Je suis comme un homme ivre, comme un homme pris de vin. Jérémie Cap dit ça. Il dit, comme un nec qui sou. Est-ce qu'on voulait sou matin? Ah, bah. Est-ce qu'on voulait sou à midi ça? Hein? Est-ce qu'on voulait sou à midi ça? Pas de tafia, mais de la présence du Saint-Esprit. Est-ce qu'on croit ça matin? Est-ce qu'on voulait sou matin? Est-ce qu'on voulait à la caillou? Sou, bah, moi, j'en ai la main, dis-moi, l'esprit d'esprit sous le matin. Dis ça, alléluia, dis-moi, l'esprit saint, sous le matin. Alléluia, d'ailleurs, mon bonjour, un gros applaudissement pour ça matin. Alléluia, alléluia. Est-ce qu'on l'a matin? Bah, bonjour, plus gros applaudissement, c'est ça. Oh yes! Alléluia! Alléluia, alléluia. Bye bonjour, plus gros applaudissement. Alléluia. Bye bonjour, plus gros applaudissement que ça. Bye bonjour, plus gros applaudissement que ça matin. Alléluia, alléluia. La joie du Saint-Esprit, la joie de Dieu. La joie du Saint-Esprit matin. Couvrir espace là, couvrir place là, Kounia. Applaudis bon Dieu, mets-toi debout, Kounia. Applaudis Saint-Esprit. Alléluia. Je suis comme un homme. Yves. Alléluia. Alléluia. Oh, Machita. Des pleurs. Des pleurs. 2 Chroniques 34, verset 27. Parce que ton cœur a été touché et parce que tu t'es humilié devant Dieu, en entendant ses paroles contre lui et contre ses habitants, parce que tu t'es humilié devant, parce que tu as déchiré des vêtements et que tu as pleuré devant moi. Ah! Ça veut dire, le roi a pleuré, c'est quel bon Dieu touché. C'est des manifestations du Saint-Esprit. Ça veut dire, parce que ton cœur a été touché. Première condition. L'homme mon a crié, mais levé en l'air, gagne de l'eau cap saute dans gel. C'est pas fake la fait, pas semblant la fait. C'est bon Dieu qui touche cœur. C'est pas vrai? Parce que ton cœur a été touché et parce que tu t'es humilié devant Dieu en entendant ses paroles
contre ce lieu et contre ses habitants, et parce que tu t'es humilié devant moi, parce que tu as déchiré des vêtements et que tu as pleuré devant moi. Et bien ça, bon Dieu dit, moi aussi, j'ai entendu, dit l'Éternel, qu'a crié. La présence de mon Dieu qu'a crié. C'est pas vrai?

Psaume 42, verset 3. Ça, c'est le monde qui a cherché mon Dieu avec des larmes aux yeux.

Il dit, mon âme a soif de Dieu vivant. Prends verset 4 aussi, la chair. Mais l'âme, son manou qui tue jour et nuit, pendant qu'on me dit sans cesse, où est ton Dieu? Verset 3, 4. Je continue avec vous. Dansez. Dansez. De Samuel, chapitre 6, le verset 14. De Samuel, chapitre 6, David dansait tout.

tombé à terre. Tombé à terre. Hein? Tombé à terre. Ézéchiel 1, verset 28. Tombé à terre. Ézéchiel 1, verset 28. Et me bras le bord. Dans le Nouveau Testament, Jean 18, verset 1 à 6. Le Jésus-Christ paraît devant monsieur et puis il dit, me voici. Le tout tombé à terre. On va ça aussi dans Matthieu 17. Dans Matthieu 17, verset 1 à 6 aussi, on va venir. On va ça aussi dans Actes, chapitre 9, verset 4, 5. Paul tombé à terre devant mon Dieu.

0: Pourquoi cela m'a campé avec vous aujourd'hui? Pourquoi cela m'a campé avec vous aujourd'hui? Demain, si Dieu veut, m'a conclu ensemble avec vous. Toute santé, ouais. Mais, d'ailleurs, moi, là, encore avec Luc 11, le verset 13. Donnez-moi la caillou avec verset ça. Luc 11, le verset 13. Ou pas obligé de remplir l'esprit de l'église, là, non? Ou pas remplir l'esprit de la caillou? Pas grand lieu, non, pour remplir l'esprit. Ou pas remplir la caillou? Il y a des gens qui remplissent l'esprit en trois lettres. Ça m'a donné la pas blague, ma baille, sérieux. Pourquoi nous n'avons pas chanté ou à prier, bon Dieu, et puis, bon Dieu, décide de remplir cet esprit? C'est ça, Actes des Apôtres, chapitre 2, il dit tout à coup. C'est l'inattendu. C'est l'inattendu. S'il dit tout à coup, c'est que nous n'avons pas d'attendre que ça. Ou pas obligé, samedi là, ou pas obligé de venir à l'église là. Mais faut ou mandel. Faut ou mandel. Ça veut dire, l'on vient là, nous venons bon enseignement. Pendant là, tout, nous prenons la prière. L'Esprit bon Dieu qui a décidé tout rempli au côté au campéa. Mais c'est un style de vie, son recherche personnelle. Il faut comprendre qu'il y a trois façons que le monde a rempli de son esprit, selon le livre des Actes des Apôtres. Par la prière, Actes des Apôtres, chapitre 1, le verset 14, le verset 13, 14. Il est monté dans la chambre, au verset 13, verset 14. Il s'investit dans la prière. C'est pas vrai? Par la parole, Actes des Apôtres, chapitre 10, le verset 44, pendant Pierre a parlé, il est rempli de cet esprit. Par imposition des mains, Actes des Apôtres, chapitre 19, le verset 6, et Actes des Apôtres, chapitre 8, à partir du verset 14. Imposer les mains. Mais ça pour réaliser dans les trois catégories, façons, dans les trois façons, la prière présent. Dans le chapitre 1er, c'est la prière principalement. Dans le chapitre 10, il y a une connaissance en prière. Tu as une préparation de cœur qui t'est faite. Et pas ça? Et pas ça, bon Dieu le dit? Tes prières et tes aumônes ont une préparation de cœur qui t'est faite. Ce n'est pas au hasard qu'on ait été recevoir le Saint-Esprit, la prière t'a parlé, qu'on préparation. Le Saint-Esprit, ce n'est pas une magie. Ou pas capable de vivre n'importe quelle façon, et puis ou attend, non, il faut un préparatif, il faut une préparation de cœur. Et par imposition des mains aussi, c'est parce que les gens qui imposent les mains, ils investissent aussi dans la prière. Et le cœur est préparé aussi. Les gens qui imposent les mains, ce n'est pas un monde qui a vivre comme ça, ils investissent aussi dans la prière. Donc, je ne peux pas comprendre comment les gens font vraiment du bon Dieu pour remplir leur esprit. Pour mener une vie sans prier, c'est impossible.
1: Bonjour à tous. J'aimerais prendre le temps de premièrement remercier tous nos auditeurs et nos auditrices qui nous écoutent à travers le monde. Que Dieu vous bénisse en cette belle journée que l'Éternel a faite. Mon nom est Daniel Chéry, pasteur de l'église Le Refuge, située dans la ville de Montréal, dans le quartier de Saint-Léonard. Nous vous souhaitons la bienvenue à notre émission de radio. Cette émission a comme objectif de poursuivre les mystères de la parole de Dieu à travers l'étude de la parole de Dieu. Le livre des Proverbes, au chapitre 2, entre les versets 1 à 4, nous dit de poursuivre les paroles de Dieu comme on poursuit un trésor. Donc, je vous encourage à prendre un cahier et un stylo et nous allons prendre ensemble des notes. Nous allons étudier la Bible, étudier différents textes dans le but de poursuivre les mystères de la parole de Dieu. Chers amis, la Bible nous dit dans Jérémie 23, verset 29, « Ma parole n'est-elle pas comme un feu, dit l'Éternel, et comme un marteau qui brise le roc ?» J'aimerais te dire ce soir que la parole de Dieu est le moyen par lequel nous brisons les problèmes démoniaques de nos vies. Oui, c'est ce que Jérémie essaie de nous dire quand il nous dit que ma parole n'est-elle pas comme un feu, comme un marteau qui brise le roc. Je ne sais pas s'il y a quelqu'un qui m'écoute aujourd'hui qui semble avoir un problème qui est très compliqué. Peut-être que tu expérimentes une souffrance que nous pourrions catégoriser comme un roc dur. Laisse-moi te dire que la parole de Dieu a la capacité de briser tout problème démoniaque dans ta vie. La Bible, la parole de Dieu, est le marteau invisible, le marteau spirituel qui a la capacité de briser tout problème dur dans nos vies. J'aimerais que nous puissions tourner nos Bibles ensemble dans Luc chapitre 5. Nous allons lire ensemble les versets 1 à 7. Maintenant, bien sûr, je vais lire pour vous la version Louis II. Je vous invite tous à tourner vos Bibles dans l'évangile de Luc au chapitre 5, les versets 1 à 7. J'aimerais que nous puissions regarder ce texte ensemble. Je lis pour vous la version Louis II. Au verset 1, comme Jésus se trouvait auprès du lac de Génézareth et que la foule se pressait autour de lui pour entendre la parole de Dieu, il vit au bord du lac deux barques, d'où les pêcheurs étaient descendus pour laver leurs filets. Il monta dans l'une de ces barques qui était à Simon et il le pria de s'éloigner un peu de terre. Puis il s'assit de la barque et il enseignait la foule. Verset 4. Lorsqu'il eut cessé de parler, il dit à Simon, avance en pleine eau et jetez vos filets pour pêcher. C'est-à-dire, avance en pleine eau, en eau profonde, et jetez vos filets pour pêcher. Simon lui répondit, maître, nous avons travaillé toute la nuit sans rien prendre, mais sur ta parole, je jetterai le filet. L'ayant jeté, ils prirent une grande quantité de poissons et leurs filets se rompaient. Ils firent signe à leurs compagnons qui étaient de l'autre barque de venir les aider. Ils vinrent et ils remplirent les deux barques au point qu'elles s'enfonçaient. Chers amis, le texte dans cette portion de l'Écriture nous montre que Pierre a eu prédicateurs vont intituler une pêche miraculeuse. Je ne sais pas s'il y a quelqu'un qui m'écoute aujourd'hui qui a une certaine entreprise ou qui s'est lancé dans un projet d'affaires et que tu ressembles un peu à Pierre et que tu aimerais avoir une intervention miraculeuse dans ton entreprise. Laissez-moi vous dire, chers amis, premièrement, que Pierre était un pêcheur de profession. Donc, Pierre étant pêcheur de profession, se retrouve dans la période la plus basse de son entreprise. Chers amis, son entreprise avait des difficultés. Son entreprise se trouve dans des difficultés financières très graves. Pierre se fait toute la nuit, chers amis, toute la nuit à travailler. Il est sur la route, si on pourrait dire, toute la nuit et sa nuit de travail ne génère absolument rien. Je ne sais pas, peut-être s'il y a un chauffeur de taxi qui m'écoute ce soir ou je ne sais pas si vous êtes quelqu'un qui avait plusieurs têtes de taxi ou je ne sais pas. Peut-être, je sens qu'il y a quelqu'un qui travaille dans le domaine du taxi qui m'écoute et que peut-être que tu as passé la nuit dernière à absolument rien à voir. Depuis les dernières semaines ou peut-être que depuis les derniers mois, tu travailles très très fort et tu ressembles un peu à Pierre où ce que tu as travaillé toute la nuit sans rien générer comme profit. Et Jésus va dire à Pierre qui est dans cette situation, avance en eau profonde. Et Pierre va dire sur ta parole, il va dire j'ai travaillé toute la nuit, Seigneur, j'ai travaillé fort. Il y a quelqu'un peut-être qui m'écoute aujourd'hui et tu dis tu es un homme et tu as travaillé fort toute la nuit, tu as travaillé fort, tu te lèves très tôt le matin et il semble qu'il y a rien que tu as absolument rien récolté. Et Pierre est dans la même situation, il va dire sur ta parole, Seigneur, j'ai travaillé fort, oui Seigneur, mais sur ta parole, sous parole où je vais avancer. Et en allant en eau profonde, Pierre finit par récolter une récolte que sa compagnie n'a jamais eue dans toute son histoire. Chers amis, l'eau profonde, l'eau dans la Bible représente souvent la parole de Dieu et le Saint-Esprit. Et Dieu te dit ce soir, avance dans cette étude biblique, avance dans les profondeurs de sa parole, avance dans les profondeurs de sa présence et tu récolteras un niveau de délivrance que tu n'as jamais expérimenté dans l'histoire de ta vie. Dieu dit à cet entrepreneur qui m'écoute ce soir, avance dans les profondeurs de ma parole, avance dans les profondeurs de ma présence et tu vas récolter des dividendes, tu vas récolter des profits que tu n'as jamais expérimentés. Chers amis, j'aimerais vous dire qu'il y a toujours une délivrance dans la profondeur de la parole de Dieu. L'eau représente la présence de Dieu. L'eau représente la parole de Dieu. Et Dieu te dit, lorsque tu avances en profondeur dans ma parole, lorsque tu avances en profondeur dans mon esprit, c'est à ce moment-là que tu vas avoir des pêches miraculeuses comme Pierre l'a eu. Dieu a toujours des solutions dans les profondeurs de sa parole. Dieu a toujours des solutions dans la profondeur de son esprit. Je ne sais pas qui m'écoute ce soir. Je sens qu'il y a quelqu'un ce soir qui m'écoute. Tu as besoin, comme Pierre, d'une intervention divine. Tu as besoin, comme Pierre, d'une pêche miraculeuse. Et Dieu te dit ce soir, avance en eau profonde. Avance dans la profondeur de ma parole. Avance dans la profondeur de mon esprit. Et tu vas voir, tu vas récolter une pêche miraculeuse. Chers amis, j'aimerais vous dire, on ne trouve pas des trésors à la surface de quelque chose. Si vous, il faut creuser plusieurs mètres dans la terre avant de découvrir du pétrole. Le pétrole ne se trouve pas à la surface de la terre. Il faut creuser très très fond. Les pierres précieuses en Afrique ne sont pas à la surface de la terre. Il faut creuser très fond dans la terre. De la même manière, les trésors, les mystères de la parole de Dieu ne se trouvent pas dans la surface, ne se trouvent pas simplement dans une simple lecture superficielle des Écritures. Non, nous devons aller en profondeur dans les Écritures. Nous devons aller en profondeur dans l'étude de la parole. Plus nous étudions la parole, plus nous allons en profondeur. Et plus nous allons en profondeur, plus nous découvrons des trésors, des mystères, des pêches miraculeuses. Dieu dit à un homme ou à une femme ce soir, les trésors de ta prospérité se trouvent dans les profondeurs de la parole. Les trésors de ta délivrance se trouvent dans les profondeurs de la parole. Les trésors de ta guérison se trouvent dans les profondeurs de la parole. Pendant trop longtemps, nous sommes restés dans les eaux peu profondes de la parole. Mais il est temps pour nous de rentrer dans les eaux profondes. Dieu dit à un homme, à une femme, à un jeune qui m'écoute ce soir, ou peut-être une femme monoparentale, ou peut-être il y a une femme qui m'écoute qui est en affaires. Je ne sais pas qui tu es, mais je sens que cette parole est pour quelqu'un. Je sens que cette parole est précisément pour les entrepreneurs. Dieu vous dit ce soir, entrepreneurs, hommes, femmes, vous qui travaillez fort la nuit, vous qui travaillez très très fort dans votre entreprise, peut-être il y en a, c'est pas la nuit que tu travailles, peut-être c'est le jour, et peut-être que tu as récolté, tu récoltes pas, tu as peu de récolte. Dieu te dit avance, voici la solution, avance en eau profonde, avance dans les profondeurs de ma parole, avance dans les profondeurs de ma présence, à travers la louange et l'adoration, à travers des temps d'études. Et chers amis, laissez-moi vous dire que c'est pour cela que cette émission existe. Cette émission a comme objectif de nous faire pénétrer en eau profonde, afin que nous puissions découvrir ensemble les secrets, les mystères, le pétrole de la parole, afin qu'on puisse creuser ensemble très profond les diamants de la parole de Dieu. Je sens que Dieu veut encourager quelqu'un ce soir. Laissez-moi vous dire, chers amis, que la parole de Dieu a, elle a la capacité de retourner dans notre passé pour guérir notre hier, pour sécuriser notre présent et pour perfectionner notre demain. J'aime la Bible, j'aime la parole de Dieu. Et sois édifié ce soir, sois exhorté ce soir, sois consolé ce soir par la parole de Dieu que nous étudions ensemble. Parce que vous savez, lorsqu'on demande à Dieu une promotion, il nous cédulera toujours une opposition. Je vais répéter, lorsqu'on demande à Dieu une promotion, Dieu va céduler dans l'agenda de notre vie une opposition. J'aimerais dire à un homme, à une femme qui m'écoute ce soir, ou peut-être un jeune, ne sois pas découragé par la croissance d'opposition dans ta vie. Je sens qu'il y a des gens qui m'écoutent, peut-être que depuis les derniers jours, il y a une croissance d'opposition qui s'est faite dans ta vie. Peut-être depuis les dernières semaines, c'est comme si tu sens qu'il y a une croissance d'opposition. C'est comme si tu sentis Satan enragé pour le frapper, ou pour le mordre, ou pour le manger. L'opposition dans ta vie, écoute-moi bien, l'opposition dans ta vie que tu as présentement, écoute-moi bien s'il vous plaît, l'opposition dans ta vie est simplement un signal que Satan a détecté une promotion pour ta vie. Je répète, l'opposition que tu as présentement, c'est simplement un signal que Satan a détecté une promotion pour ta vie. Vous savez, plus l'Église était persécutée, plus elle grandissait. Acte 8, verset 1 nous dit cela. Je vais lire pour vous la version Louis II. Saul avait approuvé la mort, le meurtre d'Étienne. Et il eut ce jour-là une grande persécution contre l'Église de Jérusalem. Et tous, excepté les apôtres, se dispersèrent dans les contrées de la Judée et de la Samarie. Dans ce texte, nous voyons ici dans l'histoire de l'Église, Saul qui était Paul après avoir rencontré le Seigneur Jésus sur la route de Damas, mais avant d'avoir rencontré le Seigneur Jésus, il persécutait les chrétiens et il avait approuvé la mort, le meurtre d'Étienne. Et la Bible nous dit qu'il y avait une grande persécution contre l'Église de Jérusalem. Et à cause de cette persécution, ils ont été dispersés un peu dans les différentes régions de Jérusalem, un peu dans les contrées. Et précisément, ils ont été dispersés en Judée et en Samarie. Mais si vous lisez un peu plus tard dans Acte 8, vous allez voir un peu plus bas que, à cause de la persécution, Philippe est parti en Samarie et il prêcha le Christ. Et la Bible nous dit que des foules entières l'écoutaient attentivement et que la ville, la Samarie au complet avait été transformée à cause de l'évangile que Philippe avait prêché. Donc en d'autres mots, la persécution qui s'était produite à Jérusalem a contribué à la croissance de l'Église en Samarie. Laissez-moi vous dire, chers amis, que l'opposition n'est pas un obstacle à ton amplification. L'opposition n'est pas un obstacle à ton développement. L'opposition que tu as dans ta vie n'est pas un obstacle à ta croissance. Au contraire, Dieu utilise l'opposition pour notre multiplication. Alléluia. J'aimerais te dire, je vais répéter, l'opposition dans ta vie est simplement un signal que Satan a détecté une promotion pour ta vie. Plus l'Église était persécutée, plus elle grandissait. Exode chapitre 1, versets 7 à 14. Je vous encourage à prendre ce texte en note. Exode chapitre 1, entre les versets 7 à 14. Je ne vais pas lire le tout au complet, mais laissez-moi vous juste lire une portion de l'écriture qui est très importante. Dans Exode 1, à partir du verset 7, la Bible nous précise que en Égypte, il y avait un roi, le roi qui n'avait pas encore connu Joseph. Précisément, il va remarquer que les enfants d'Israël forment un peuple nombreux. Et il a peur que plus le peuple grandit, moins il va être puissant. Donc il va dire au verset 10, allons, montrons-nous habiles à son égard et empêchons qu'il ne s'accroisse. Et que s'il survient une guerre, il ne se joigne à nos ennemis pour nous combattre et sortir ensuite du pays. Maintenant, cette stratégie, c'était une stratégie démoniaque. Et le but ici, c'était de s'assurer qu'il y a une certaine stagnation dans le peuple d'Israël. Je ne sais pas s'il y a quelqu'un qui m'écoute ce soir. Peut-être que tu sens qu'il y a une stagnation dans ta vie. C'est comme si vous sentiez Satan met ton stratégie pour empêcher avancer, empêcher multiplier, empêcher croître. Gloire à Dieu, cette parole est pour toi. Écoute, qu'est-ce qu'il va dire au verset 12. Mais plus on l'accablait, plus il multipliait. Vous savez qu'est-ce que Pharaon a décidé dans ce temps-là? Il a dit, ok, voici ce qu'on va faire. On va mettre plus de travaux. On va mettre une certaine pression sur le peuple pour que la pression fasse que y a pas qu'à multiplier. Ça, c'était la stratégie. Au verset 11, il va dire, et l'on établit sur lui des chefs de corvée afin de l'accabler de travaux pénibles. Ou me senti comme mon assoué à Captain Dem, c'est comme si vous senti que Satan augmentait pression sur la vie et pour senti que travail ou affaire, il vient de plus en plus pénible. Ou senti comme si peut-être la caille ou senti une relation peut-être avec mari ou bien avec madame ou de plus en plus pénible. C'est comme si vous sentiez relation avec Timoun ou yo de plus en plus pénible. C'est comme si vous sentiez finance ou yo de plus en plus pénible. Je ne sais pas s'il y a quelqu'un qui m'écoute ce soir qui sent que sa vie devient de plus en plus pénible. Et c'est comme si tu sens que dans l'esprit, le diable a mis des choses, a mis des travaux, a mis des difficultés, des situations de plus en plus lourdes sur ta vie. Mais là, le texte va nous dire dans le verset 12, plus on l'accablait, en d'autres mots, plus on la persécutait, plus on mettait de l'opposition, plus il multipliait et s'accroissait. J'aimerais déclarer sur ta vie que plus le diable te frappe, plus Dieu te bénira. Oh, gloire à Dieu! Vous savez pourquoi? Parce que, laissez-moi vous dire, il y a toujours une opposition au coin d'une bénédiction. De la même manière qu'il y a un arrêt à chaque coin de rue, il y a toujours une opposition au coin de la bénédiction. Il y a toujours une opposition à l'intersection d'une bénédiction. Je vous ai lu Exode 1, entre les versets 7 et 12. Maintenant, laissez-moi vous lire Exode chapitre 5, 1 à 8. Je ne vais pas lire le tout, mais je vais juste lire au début. Moïse et Aaron se rendirent ensuite auprès de Pharaon et lui dirent, « Ainsi parle l'Éternel, le Dieu d'Israël, laisse aller mon peuple pour qu'il célèbre au désert une fête en mon honneur. » Pharaon répondit, « Qui est l'Éternel pour que j'obéisse à sa voix ?» En laissant aller Israël, « Je ne connais point l'Éternel, et je ne laisserai point aller Israël. » Non, mais attirez attention, nous, ce texte-là. Dans le verset 1, aussitôt que l'Éternel a parlé, Pharaon s'est manifesté. C'est la même chose qui se passe dans nos vies. Aussitôt que Dieu nous donne une parole, dès qu'il y a un « ainsi parle l'Éternel » qui est proclamé sur nos vies, dès qu'il y a une promesse qui est déclarée sur nos vies, automatiquement, Pharaon, le Pharaon spirituel, se lève et il dit, moi, m'pap qui te aller, m'pap qui te béni. En d'autres mots, il y a toujours une opposition à l'intersection d'une bénédiction. Dieu a dit, laisse aller mon peuple, et Pharaon, lui, qu'est-ce qu'il a dit? Il va augmenter les travaux pour ne pas aller et ne pas laisser aller le peuple. Parce que dans Exode 5, non seulement dans Exode 1, ils avaient augmenté les travaux, mais dans Exode 5 également, ils avaient encore augmenté les travaux. Laissez-moi vous dire, il y a toujours une opposition au coin d'une bénédiction. C'est pour cela, 1 Corinthiens 16, verset 9, nous dit ceci. Je vous invite à le prendre en note. Vous n'avez pas besoin de tourner vos bibles parce que vous allez. Peut-être qu'il y en a qui n'auront pas le temps. Dans 1 Corinthiens 16, verset 9, il va dire, « Car une porte grande et d'un accès efficace mais ouverte, et les adversaires sont nombreux. » Donc, chers amis, aussitôt que Dieu ouvre une porte, Aussitôt que Dieu déclare une parole ou une promesse, le diable se déchaîne. Donc, l'opposition que tu as dans ta vie, ne sois pas découragé par cette opposition. Au contraire, sois encouragé et comprends que cette opposition est simplement un signal que Satan a détecté une promotion pour ta vie. Ouh, j'aimerais que tu sois encouragé par cette parole ce soir. Laisse-moi te dire, plus le diable augmente sa méchanceté, plus Dieu va augmenter sa force. Il y a quelques années, j'avais fait une déclaration à l'église. J'aimerais que vous puissiez écrire cette parole. Plus le diable augmente la méchanceté sur terre, plus Dieu augmente sa force dans l'église pour contrecarrer les plans du diable sur la terre. Nous vivons dans une période qui est très excitante. Malheureusement, par incompréhension et par manque de connaissances, plusieurs chrétiens se découragent lorsqu'ils voient l'opposition dans leur vie. Mais j'aimerais renouveler ta mentalité par l'Esprit de Dieu ce soir en te disant que plus il y a de la méchanceté sur terre, plus Dieu augmentera sa force dans l'Église. Regardez qu'est-ce que Romains 5, verset 20 nous dit. Romains, chapitre 5, verset 20. Il va dire, mais là où le péché a abondé, la grâce a surabondé. Oh, gloire à Dieu. Là où le péché a abondé, la grâce a surabondé. Donc, ça veut dire que Dieu ne va jamais laisser les activités démoniaques surpasser ses interventions divines. Dieu ne va jamais permettre à ce que le diable attaque tellement et que ça surpasse ses interventions divines. Si vous voulez, je vous encourage à lire Actes 4, versets 25 à 30. Vous allez voir cela. Plus le diable menaçait, plus Dieu lui donnait des interventions divines. Donc, la croissance d'activité démoniaque dans ta vie est une preuve que Dieu veut faire de plus en plus de miracles ou d'interventions pour ta vie. Dieu veut augmenter ta soif pour lui. Dieu veut augmenter ta soif pour sa parole afin que on puisse dépendre de lui, dépendre de sa parole pour surmonter les obstacles sataniques pour nos vies. Sois encouragé ce soir. Ne sois pas découragé par l'opposition et les difficultés que tu as dans ta vie. Je lisais un article et j'ai découvert, écoutez ce que Abraham Lincoln a dit, l'ancien président des États-Unis. Il a dit, le succès est la capacité de passer par plusieurs échecs sans perdre sa motivation. Oh wow, quelle belle parole. Je vais répéter. Abraham Lincoln a dit ceci, le succès est la capacité de passer par plusieurs échecs sans perdre sa motivation. Laissez-moi vous dire, un échec dans la vie chrétienne n'est pas une complication, mais c'est simplement une perception. Un échec dans la vie chrétienne n'est pas un événement tragique, mais une optique. C'est une perception. Proverbe 24, verset 16 nous dit ceci, car sept fois le juste tombe et il se relève. Donc, le chrétien ne doit pas rester par terre lorsque le diable pousse à terre. Tu dois te réveiller, tu dois te mettre sur tes pieds, tu dois te lever et dire, non, m'paplago Seigneur jusqu'à ce qu'au bénim. Tu dois voir l'opposition comme une source de motivation que l'ennemi a détecté quelque chose de bon pour ta vie. Alléluia. Vous savez, Dieu a rendu mon succès, Dieu a rendu ton succès prévisible. Il y a une façon pour nous de prédire notre succès. Il y a une façon pour nous de marcher facilement dans le succès. Jérémie 29, verset 11 nous dit, car je connais les projets que j'ai formés sur vous, dit l'Éternel. Des projets de paix et non de malheur, afin de vous donner un avenir et de l'espérance. Cela veut dire que l'échec est un choix personnel. Dieu veut tellement qu'on réussisse qu'il a prévu et il a documenté ses lois et ses principes dans la Bible. Et c'est pour ça qu'on étudie la Bible ensemble. Non, il nous dit de simplement observer et respecter ses principes et la réussite va se manifester facilement dans nos vies. Dieu nous a donné des principes dans sa parole et c'est à nous de les mettre en pratique et il nous a donné ces principes afin de nous permettre de vivre comme Jésus a vécu. 1 Jean 4, 17 va nous dire « Tel il est, tel nous sommes aussi dans ce monde. » Donc c'est-à-dire que Dieu nous appelle à vivre en permanence dans, comme si le ciel est ouvert sur nos vies. Je vous ai dit, le thème prophétique pour l'année 2015, pour l'Église, le refuge, c'est sur la terre comme au ciel. Et Dieu veut que nous puissions marcher avec un ciel ouvert. Dieu te dit aujourd'hui, je t'appelle à être supérieur dans un monde inférieur. Et je prophétise sur la vie de tous nos auditeurs et nos auditrices qui nous écoutent ce soir, que Dieu fera de nous des êtres supérieurs dans ce monde inférieur. Dieu a prévu pour nous d'être en supériorité dans ce monde rempli de difficultés. Je déclare dans le nom de Jésus que tu seras un homme ou une femme en supériorité dans ce monde rempli de difficultés. Je prophétise sur ta vie que tu vas vivre dans le surnaturel en permanence dans ce monde naturel. Ne sois pas découragé. Ça fait 20 minutes déjà que je suis en train de parler et d'exhorter le peuple. Je sens qu'il y a quelqu'un qui est découragé. Et Dieu veut t'encourager ce soir. Laisse-moi te donner une autre parole. Vous savez, j'ai dit une fois à l'église, les perdants dans la vie se concentrent sur ce qu'ils vivent. Tandis que les gagnants dans la vie se concentrent sur ce qu'ils visent. Aïe, aïe, aïe. Laisse-moi répéter cette parole. Écris cette parole. C'est pour toi ce soir. Toi qui m'écoutes, entends cette parole. Les perdants dans la vie se concentrent toujours sur ce qu'ils vivent. Tandis que les gagnants dans la vie se concentrent sur ce qu'ils visent. Arrête de te focaliser sur ce que tu vis présentement. Concentre-toi, focalise-toi sur ce que tu vises, sur le plan de Dieu pour ta vie. Écoutez ce que l'apôtre Paul a dit dans Philippiens 3, 13 à 14. Il va dire, frère, je ne pense pas l'avoir saisi, mais je fais une chose. Oubliant ce qui est en arrière, me portant vers ce qui est en avant, je cours vers le but pour remporter le prix de la vocation céleste de Dieu en Jésus-Christ. Donc, ce n'est pas important d'où tu sors. Ce qui est important, c'est d'arriver à bon port. Oh là là, my God, je sens l'Esprit de Dieu très très fort là où ce que je suis et reçois cette parole. Ce n'est pas important d'où tu sors. Ce qui est important, c'est d'arriver à bon port. Donc, sois encouragé. Ne laisse pas l'opposition être une source de découragement pour te faire abandonner tout. Non. Comprends et réalise que l'opposition est simplement un signal que Satan a détecté une bénédiction pour ta vie. Depuis maintenant 3 semaines, nous étudions ensemble un thème très important que nous avons intitulé « Servir Dieu ou se servir de Dieu ?» Le texte sur lequel nous nous appuyons ou que nous avons pris pour développer cette question qui est tellement importante se trouve dans Malachie 3, 18. Il va dire, et vous verrez de nouveau la différence entre le juste et le méchant, entre celui qui sert Dieu et celui qui ne le sert pas. Et nous répondons à 2 questions majeures, 2 sous-questions dans la grande question. Que veut-on dire par se servir de Dieu et comment servir Dieu de manière efficace au 21e siècle? Et je vous expliquais comment qu'il est important pour nous de comprendre que le royaume de Satan est basé sur l'égocentrisme. Mais le royaume de Dieu est basé sur l'allocentrisme. Donc, s'intéresser à autrui. La Bible nous dit de ne pas seulement considérer nos intérêts, mais aussi ceux des autres. Donc, nous regardons ensemble le profil biblique du vrai serviteur et de la servante de Dieu. Et nous répondons à cette question, comment servir Dieu de manière efficace au 21e siècle? Et on a regardé ensemble, dans les dernières semaines, le comportement du service du plus grand leader ayant existé. Nous parlons bien sûr de Jésus-Christ. Nous avons vu jusqu'à date, 4 profils du vrai serviteur. Je vais les énumérer pour vous rapidement. Dans les dernières semaines, nous avons vu le profil numéro 1, que nous avons intitulé « Le vrai serviteur a accepté de rendre la Bible la priorité des priorités ». Donc, on avait largement expliqué ce profil. Donc, n'oubliez pas, nous regardons, encore une fois, nous regardons le profil biblique du vrai serviteur et de la servante de Dieu. Donc, le profil numéro 1, le vrai serviteur a accepté de rendre la Bible la priorité des priorités dans sa vie. Le profil numéro 2, le vrai serviteur progresse en conversation avec Dieu. Nous avions vu cela il y a environ 2 semaines. Le profil numéro 3, nous avons compris, le vrai serviteur est dirigé par une vision claire de son ministère et de son mandat sur terre. Donc, la semaine passée, nous avions largement détaillé ce point. Le profil numéro 3, le vrai serviteur est dirigé par une vision claire de son ministère et de son mandat sur terre. Et nous avions conclu la semaine passée, nous avions vu le profil numéro 4. On n'avait pas conclu avec le profil numéro 4, mais nous avions vu ce profil. Le vrai serviteur se consacre à être un solutionneur de problèmes. Je répète, le profil numéro 4, le vrai serviteur se consacre à être un solutionneur de problèmes. La semaine passée, nous avions détaillé un peu tout ça et on avait vu dans ce profil les bénéfices que procurent les problèmes. Oh, gloire à Dieu, c'était tout un enseignement. Donc, on a vu les quelques bénéfices que procurent les problèmes et je crois que nous avions conclu avec le profil numéro 5. Jeudi, nous avions vu que le vrai serviteur offre un service spirituel. Maintenant, nous allons regarder le profil numéro 6 aujourd'hui. Le profil numéro 6 du vrai serviteur et de la servante de Dieu. Maintenant, je vous invite à prendre des notes. Écrivez ceci, le profil numéro 6. Le vrai serviteur anticipe et évite les conflits inutiles. Je répète, le profil numéro 6 du vrai serviteur et de la vraie servante de Dieu, c'est que elle anticipe et évite les conflits inutiles. Laissez-moi vous dire, chers amis, ça nous prend où est là, je dis à là, c'est très important, oui. Vous savez qu'il y a beaucoup de chrétiens, malheureusement, qui ont des maux de tête pour rien. Vous savez qu'il y a plusieurs serviteurs ou des gens qui vont à l'église qui ont des conflits inutiles avec des gens. Plusieurs conflits, chers amis, sont des distractions du diable. Moi, c'est comme ça que je perçois la majorité des conflits. La majorité des conflits qui se passent dans nos vies, ce ne sont pas tous, mais la majorité sont des distractions du diable. La distraction est une arme puissante de l'ennemi. L'ennemi veut distraire les chrétiens. Pendant que Dieu nous appelle à régler des choses sérieuses, plusieurs hommes, plusieurs femmes qui vont à l'église, malheureusement, tombent dans le piège de distraction, de conflit inutile. Le diable, chers amis, veut briser notre focus. Écoutez ce que Proverbe 4, verset 27 nous dit. C'est un verset qui est très important. Nous prenons verset ça en note. C'est un verset qui est très important. Satan sorti pour le distraire, nous, les amis. Livre distraire, livre briser, livre écraser, focus où? Proverbe 4, verset 27, il dit, n'incline ni à droite, ni à gauche, et détourne ton pied du mal. Wow, quel beau verset. Ce texte nous explique ici qu'un chrétien ne doit pas être distrait. Il dit, n'incline ni à droite, ni à gauche, et détourne ton pied du mal. C'est un verset qui nous explique que le chrétien doit être concentré. Le chrétien ne doit pas laisser n'importe quoi le distraire. Notre énergie et notre temps sont trop précieux, chers amis, pour gaspiller dans des relations non productives ou des critiques non nécessaires. Laissez-moi vous donner une définition que j'ai découverte pendant que je préparais cette étude. J'ai découvert une définition du mot « quereller ». C'est très important, c'est très intéressant. Le mot, la définition du mot « quereller » selon le dictionnaire. C'est, écoutez, qu'est-ce que ça veut dire, ce « quereller » ? Faire des reproches à quelqu'un. Contestation emmenant des échanges de mots violents. Ce « quereller » veut dire « conflit », veut dire « dispute ». Ça, c'est la définition du mot « quereller » ou bien en d'autres mots des « querelles ». Proverbe 4, 27 nous dit « N'incline ni à droite ni à gauche et détourne ton pied du mal ». En d'autres mots, détourne ton pied des querelles. Détourne ton pied des... pas concentré au rythme, pas météo non mitant querelle. Pas chita non mitant conflit. Pas chita non mitant dispute. Un vrai serviteur de Dieu, pas gain temps pour lui quereller avec l'autre monde. Pour la paix de rentrer dans conflit à droite, à gauche avec monde. Écoutez ce que Romains chapitre 16, verset 17 nous dit. Non, mais dis-nous, ça m'a dit nous là, très important. Vous connaissez plusieurs mouns. Conseil de bénédiction, nous parlons dans la vie, nous. C'est querelle qui a bloqué bénédiction. Saviez-vous qu'il y a plusieurs personnes, peut-être qui m'écoutent ce soir, une des raisons pour laquelle tu n'arrives pas à expérimenter des percées dans ta vie, c'est que tu es trop souvent dans des conflits. Tu es trop souvent dans des querelles avec des gens. Tu es trop souvent dans des querelles avec peut-être ton mari ou ta femme ou bien même avec tes enfants. Écoutez ce que Romains 16, 17 nous dit. Je vous exhorte, frères, à prendre garde à ceux qui causent des divisions et des scandales au préjudice de l'enseignement que vous avez reçu. Écoutez, il va dire, éloignez-vous d'eux. En d'autres mots, Dieu dit, éloigne-toi des situations conflictuelles. Éloigne-toi des gens qui sont toujours en train d'apporter des querelles dans ta vie. 2 Timothée 2, 24 nous dit ceci. Or, il ne faut pas qu'un serviteur du Seigneur ait des querelles. Il doit au contraire être aimable envers tout le monde, être propre à enseigner, doué de patience. Nous connaissons des mouns qui ont des démons conflits sous yo. Saviez-vous qu'il y a des gens qui ont des démons de querelle? Envoient rien depuis ouvrir bouche, son chicane. Je sais, j'espère que tu vas pas fermer la radio maintenant. Non, pas fermer. Il y a quelqu'un peut-être qui m'écoute ici et puis tu te sens irrité par qu'est-ce que je te dis. Le Saint-Esprit te dit ne ferme pas la radio, ne change pas le poste, ne raccroche pas le téléphone. Écoute-moi, c'est fondamental qu'est-ce qu'on voit ce soir. Laissez-moi vous donner, chers amis, aujourd'hui, je vais vous donner dans le profil, on est toujours dans le profil numéro 6. Le vrai serviteur anticipe et évite les conflits inutile. Je répète, le profil numéro 6, le vrai serviteur anticipe et évite les conflits inutiles. Laissez-moi vous donner 10 faits importants à connaître à propos des querelleurs. Là maintenant, on va décortiquer, on va déshabiller. On va déshabiller un querelleur. Il y a des gens qui ont malheureusement l'esprit de querelle. Et ce soir, je veux vous aider. Je veux qu'on puisse s'aider ensemble. Bien sûr, par l'aide du Saint-Esprit, à identifier 10 faits importants à connaître à propos des querelleurs. Il y a 10 faits qui sont très importants pour qu'on puisse identifier des querelleurs. Prenez note. Numéro 1. Qu'est-ce qu'il faut comprendre par rapport aux conflits, par rapport aux querelles? C'est que les conflits nous distraient de nos rêves et objectifs. Les querelleurs, malheureusement, ou les gens qui amènent constamment des conflits, ils sont là pour nous distraire par rapport à nos rêves, par rapport à notre mandat, par rapport à nos objectifs. Très souvent, on objectif, tu te mets un objectif dans ta vie ou bien pour ton entreprise ou bien pour ta famille et les conflits ont comme objectif de te distraire. À chaque fois, de distraire des objectifs, distraire des rêves. Les conflits sont là pour distraire notre focalisation de nos objectifs et de nos rêves. Donc, numéro un, les conflits nous distraient de nos rêves et objectifs. Laissez-moi vous dire, lorsque j'ai compris cela, j'ai pris la décision. Même avec, moi, je suis marié, même avec mon épouse, on s'est dit, il y a des conflits qu'on va arrêter d'avoir. Il y a des querelles qu'on ne va pas avoir parce que ça vient nuire nos objectifs et nos rêves pour notre foyer. Donc, numéro un, comprenons que les conflits nous distraient dans nos rêves et nos objectifs. Donc, nous regardons 10 faits importants à connaître à propos des querelleurs. Numéro 2, rien n'est plus nuisible pour une organisation, pour une famille, pour une église,

une organisation, ça nuit une église lorsque il y a des membres qui ont cet esprit de constamment quereller. Ne ferme pas la radio, moi dis, pas fermer la radio. Ah. Non. Écoute-moi, qu'est-ce que je te dis. Le troisième fait important, le troisième, c'est les querelles détruisent l'atmosphère d'unité d'un groupe. Donc, on regarde des faits importants à connaître à propos des querelles et des querelleurs. Les querelles détruisent l'atmosphère d'unité d'un groupe. Lorsqu'il y a des querelles dans une maison, ça détruit l'unité. Ça fait que tout le monde voulait rester dans le bord par yo pour faire ça, à faire par yo. Attention, les amis. Attention, chrétiens du 21e siècle. Attention, les chrétiens qui m'écoutent ce soir. Les conflits sont des stratégies de l'enfer pour briser les rêves, pour briser les objectifs, pour nuire les organisations, pour contaminer l'atmosphère spirituelle d'une maison et d'une église. Numéro 4, les querelleurs sont totalement contre la loi et les bénédictions de l'harmonie d'un groupe. L'harmonie est la plus grande clé de succès d'un groupe. Le diable, sachant que l'harmonie, l'unité, est une arme redoutable que lui-même ne peut rien faire contre. Donc, qu'est-ce qu'il fait? Il envoie un esprit de querelle pour nuire, pour briser, pour anéantir les bénédictions de l'harmonie. Parce que Dieu a placé dans l'harmonie, Dieu a mis dans l'unité des bénédictions. Écoutez ce que Ecclésias 4, versets 9 et 10 nous dit. Il va dire, deux valent mieux qu'un, parce qu'ils retirent un bon salaire de leur travail. Car s'ils tombent, l'un relève son compagnon. Mais malheur à celui qui est seul et qui tombe sans avoir un second pour le relever. Voyez, ce texte, la sagesse de Dieu nous démontre ici que dans l'unité, il y a un bon salaire. En d'autres mots, dans l'unité, il y a bénédiction, il y a puissance, il y a force. Et le diable, sachant cela, qu'est-ce qu'il fait? Il envoie des esprits de querelle. Qui t'aime, Zou, le vrai serviteur, la vraie servante de Dieu, anticipe l'iweyo de loin et l'y éviter des conflits inutiles. Donc, je continue. Nous regardons 10 faits importants à connaître à propos des querelles ou des querelleurs. Donc, numéro 1, les conflits nous distraient de nos rêves et objectifs. Numéro 2, rien n'est plus nuisible pour une organisation ou pour une famille qu'un membre querelleur. Je vais répéter celui-là. Rien n'est plus nuisible pour une organisation qu'un membre querelleur. Et quand je parle d'organisation, je parle de mariage, je parle de famille, je parle d'église. Numéro 3, les querelles détruisent l'atmosphère d'unité d'un groupe. Numéro 4, les querelleurs sont totalement contre la loi et les bénédictions de l'harmonie d'un groupe. Ça, ce sont des faits. Vous allez toujours voir les querelleurs, les gens qui sont toujours dans des conflits, refuse les règlements. Il y a pas qu'à suivre les règlements. De pour bayon règlement, c'est toujours yo gon l'autre règlement ou bien yo gon l'autre bagaille pour yo dou. Les querelleurs sont totalement contre la loi, contre les lois établies. Numéro 5. Le vrai caractère d'un querelleur est révélé lorsqu'on lui donne une correction. Aïe aïe aïe. Non, pas fermer radio, hein. pas fermer. Pas raccrocher téléphone, non. Tendez ça m'a dit nous là. C'est très important. Ne raccroche pas. Écoute qu'est-ce que je suis en train de dire. C'est l'Esprit de Dieu qui parle. Le vrai caractère. Moi, dis le vrai. M'a dit le faux. M'a dit pour avoir une idée. Le vrai caractère de querelleur est révélé lorsqu'on lui donne une correction. Lorsqu'on lui donne une correction, on parle vrai caractère. Li. Proverbe 9, verset 8, il dit ça. Ne reprends pas le moqueur de crainte qu'il ne te haïsse. Reprends le sage et il t'aimera. Donc le vrai caractère de querelleur est révélé lorsqu'on lui donne une correction. Numéro 6, je dois vraiment y aller parce que je dois terminer les 10. Numéro 6,
Les querelleurs discutent.

0: discutent souvent de choses qui ne les concernent pas. Très souvent, vous allez voir des gens, les gens qui aiment quereller, souvent, il n'y a pas les bagailles qui ne pas garder. Oh. Chers amis, éloignons-nous de l'esprit de querelle. Ne parle pas des choses qui ne te concernent pas. Les querelleurs discutent souvent des choses qui ne les concernent pas. Numéro 7. Les querelleurs aiment les débats et les disputes. Très souvent, vous allez voir, je suis ouvert à la réflexion, je suis ouvert à la discussion, mais les querelleurs, ils ont toujours à débattre, ils ont aimé disputer. Ils trouvent une raison pour ne pas être d'accord à propos de quelque chose, ou à propos de la Bible, ou à propos de certains règlements. Très souvent, les querelleurs trouvent toujours une raison pour ne pas être d'accord. Ou prend le baillot, point, on prend le baillot. Voici qu'est-ce que le président Obama a dit, ou bien voici qu'est-ce que Intel a dit, ou voici qu'est-ce que le pasteur a dit, ou voici qu'est-ce que le mari a dit, ou voici qu'est-ce que la femme a dit. Et puis il y a toujours, sont toujours là pour dire oui mais, oui mais, oui mais, oui mais. Faites attention à l'esprit de querelle. Numéro 8. Le querelleur est une porte d'entrée très appréciée du diable pour lancer des attaques contre une organisation. Très souvent, vous allez, très souvent, lorsque le diable veut attaquer une organisation, il va passer par celui qui a un problème de querelle. Le diable aime les querelleurs. Il les adore. C'est leur meilleur ami. Il les met en pile, en pile, en pile, en pile. Pourquoi? Parce que lorsqu'il veut lancer une attaque sur une organisation, sur une famille, sur une entreprise, il va utiliser les querelleurs. Numéro 9. Les querelleurs doivent être confrontés et arrêter avec honnêteté et courage pour éviter les dégâts. Très souvent, nous peur, et surtout, je parle aux leaders, s'il y a des leaders qui m'écoutent aujourd'hui, si vous avez un appel de leadership, comprenez que les querelleurs doivent être confrontés et arrêtés. Très souvent, il y a des gens qui ont peur de parler avec les gens qui ont l'esprit de querelle parce qu'ils veulent éviter les conflits. Non, tu dois simplement le faire avec sagesse. Les querelleurs doivent être confrontés et arrêter avec honnêteté et courage, et je rajouterai même avec sagesse, pour éviter les dégâts. Et laissez-moi vous dire, si vous n'êtes pas leader dans une église, dans un contexte d'église, faites attention comment vous reprenez un querelleur. Parce que des fois, ils vont pas vouloir vous écouter. Ils vont dire, mais qui t'a fait roi sur ma vie? Qu'est-ce qui dit ou qui doit parler avec moi comme ça? Donc, c'est très important. Lorsqu'on a un monde, gain, esprit de querelle, faites très attention comment vous confrontez la personne. Ils doivent être confrontés et arrêtés, mais avec sagesse, avec honnêteté et avec courage pour éviter les dégâts. Et numéro 10, je conclue cette émission avec le dixième fait. On regarde des faits maintenant, des faits par rapport aux querelleurs. La querelle, chers amis, la querelle est très contagieuse. Si on ne l'arrête pas, elle a la capacité de faire des dégâts et se répandre dans la famille, se répandre dans une organisation, se répandre dans une église. Proverbe 15, verset 1 nous dit « Une réponse douce calme la fureur, mais une parole dure excite la colère. » Vous voyez, une parole dure excite la colère. Lorsque quelqu'un a un esprit de querelle, elle a la force, elle a la capacité d'exciter la colère dans les gens autour de lui. Donc, la querelle est très contagieuse. Il faut faire très attention. Mais Dieu nous donne le médicament. Et c'est avec cela que je veux conclure. Il nous donne le médicament pour le médicament contre la querelle. C'est une réponse douce, calme, la fureur. Chers amis, l'Esprit de Dieu nous habite. Nous avons la capacité de répondre avec sagesse. Je prie ce soir la parole de Dieu, et je conclue le texte Colossiens, et je conclue en faisant cette lecture, mais en également en priant ce texte. J'aimerais prier, parce qu'il y a peut-être des gens qui m'écoutent ce soir, qui disent, bon Daniel, je suis convaincu, je réalise que j'ai peut-être pas un démon de querelle, mais je sens que les querelles m'arrivent souvent, et j'aimerais être délivré de cela. Et j'aimerais faire cette prière sur ta vie, sur nos vies ce soir, pour que nous puissions être une église sanctifiée, une église qui ne se laisse pas distraire par les conflits. Colossiens 4, verset 6 va dire que votre parole soit toujours accompagnée de grâce assaisonné de sel, afin que vous sachiez comment il faut répondre à chacun. Je prie aujourd'hui que l'Esprit de Dieu puisse mettre ses paroles sur nos paroles, que nos paroles soient toujours accompagnées de grâce, que nos paroles ce soir, Père, dans le nom de Jésus, soient assaisonnées de sel et de grâce, afin que nous puissions savoir comment répondre à nos ennemis, afin que nous sachions comment répondre peut-être à quelqu'un qui est un peu problématique autour de nous, afin que nous sachions comment répondre à nos enfants, afin que nous sachions comment répondre à nos conjoints, afin que nous sachions comment répondre aux femmes, afin que nous sachions comment répondre aux hommes, afin que nous sachions comment répondre aux contradicteurs. Donne-nous cette onction, Papa, dans le nom de Jésus, que nos paroles soient assaisonnées de grâce. Que nos paroles soient accompagnées de grâce, assaisonnées du sel spirituel, afin que nous sachions comment répondre à chacun. Chers amis, nous vous encourageons à suivre le prochain épisode. Nous vous attendons. Si vous voulez visiter l'église Le Refuge, si vous aimeriez nous visiter, nos cultes sont tous les dimanches de midi à 14h au centre Leonardo da Vinci, situé au 8370 La Cordère, à Saint-Léonard. Nous vous accueillerons avec joie. N'oubliez pas de suivre la suite de cet enseignement à notre prochaine émission. Donc, nos émissions sont tous les mardis et les jeudis de 19h à 20h. Sur ce, que le Seigneur vous bénisse abondamment et continuez à poursuivre les mystères de la parole de Dieu. Nous vous aimons. Au revoir.
1: Et on va parler de l'aide du Saint-Esprit dans nos vies. De l'aide du Saint-Esprit. Combien de ceux qui croient ce matin? Il y a un numéro, quand on l'appelle, nous trouvons de l'aide de l'autre bout du fil. C'est qui? C'est le 911. Mais si vous êtes en difficulté, vous n'appelez pas 911, il n'y aura pas d'aide. Et pourtant, l'aide est disponible. Est-ce que vous croyez dans ça? Vous devez faire cet effort de prendre votre téléphone et de composer le 911 afin de pouvoir trouver de l'aide. Ce matin, c'est ce que je vais voir avec vous ce matin. Il y a de l'aide qui est disponible pour chaque personne assise ici ce matin. Mais est-ce que nous avons cette conviction et qu'est-ce que nous faisons pour avoir cette aide? La Bible déclare dans le texte que nous venons de mentionner, « Voici, je te gravé sur mes mains. Tes murs sont toujours devant mes yeux. » Voici, je t'ai gravé sur mes mains. Le texte qui parle ici, il parle du Seigneur. La première chose que le Seigneur nous donne, c'est son assurance envers nous. Il a dit, voici, je t'ai gravé sur mes mains. Mais il a dit une deuxième chose, il dit, tes murs sont toujours, il a dit, ces murs sont toujours devant mes yeux. Il nous donne l'assurance qu'il nous a gravé dans ses mains. Il y a une très grande différence entre écrire et graver. Quelque chose qui est écrit, peut être effacé, mais quelque chose qui est gravé ne peut être effacé. Savez-vous ça? Si vous écrivez quelque chose, vous avez une gomme, vous pouvez l'effacer. Même si c'est écrit avec de l'encre indélébile. Mais quand c'est gravé, il faut détruire la chose afin de pouvoir l'effacer ou bien l'enlever. Parce que graver, ça signifie de tracer en creux. Si je vais graver quelque chose dans ce mur, je dois avoir un marteau, un burin pour écrire la chose, pour graver la chose. Et si je veux détruire, si je veux effacer ce que je viens juste d'écrire, je n'ai qu'à faire qu'une seule chose, de détruire le bloc, parce que c'est gravé dedans. Donc nous sommes gravés dans les mains de Dieu. Dieu ne nous a pas écrit dans ses mains, il nous a gravés dans ses mains. Et si vous êtes raison, vous allez voir que Jésus-Christ, dans Jean 17, verset 12, il a dit, « Lorsque j'étais avec eux dans le monde, je les gardais en ton nom. J'ai gardé ceux que tu m'as donnés et aucun d'eux ne s'est perdu. » Quand Christ nous a retrouvés et quand nous sommes dans la main de Jésus-Christ, il n'y a aucune puissance qui peut nous enlever dans les mains de Dieu. Parce que Dieu nous a sauvés à main forte et à bras étendus. Donc, il n'est pas question ce matin de dire que j'ai peur à ce que je ne sois plus un chrétien. Ou bien j'ai peur à ce que le malin monte dans les mains de Dieu. Vous devez avoir cette certitude. Je suis sauvé. Si vous êtes vraiment sauvé et que Dieu m'a ôté du péché, je suis sauvé. Il y a pas, on n'a pas dit les saluts. On dit le salut. On est sauvé une fois pour toutes. Mais cependant, il faut que vous soyez sauvés. Vous comprenez? Parce que la Bible déclare, ce ne sont pas ceux qui disent Seigneur, Seigneur, qui hériteront le royaume des cieux. C'est pas le fait que vous venez ici que vous êtes sauvés, c'est votre relation avec Dieu qui vous donne ce ticket de dire que je suis sauvé. C'est votre relation. C'est votre façon de vivre. Donc, une fois que vous êtes sauvés pour l'éternité. Dieu nous a gardés dans ses mains. C'est cette assurance que vous avez aujourd'hui que Dieu vous a gardé dans ses mains, vous êtes sauvé. Est-ce que tu peux donner à ton voisin et dire à ton voisin, je suis sauvé ce matin? Dites ça avec conviction, dis ça avec conviction. Je veux avoir des gens qui sont vivants, dis ça avec conviction, dis, je suis sauvé au nom de Jésus. Donc, Dieu nous a gravé dans sa main, c'est la preuve de notre sécurité du salut. Et Jean 17, verset 12, Jésus-Christ a dit, j'ai gardé ce que tu m'as donné. Et aucun d'eux ne s'est perdu. Ok? Maintenant, une fois que nous sommes sauvés, Dieu ne nous garantit pas qu'il y aura pas de blessures sur la route. Dieu ne nous garantit pas qu'il y aura pas de problème, qu'il y aura pas de tribulation sur la route. Dieu nous garantit le salut pour l'éternité. Il nous garantit le ciel. Mais Dieu ne nous donne pas la garantie qu'il y aura pas de problème. Voilà pourquoi il a dit dans Jean 16, 33, il a dit que vous aurez des tribulations dans le monde, mais prenez courage, j'ai vaincu le monde. Mais avant, il a dit, je vous ai dit ces choses afin que vous soyez, que vous ayez la paix en moi. Je vous ai dit ces choses afin que vous ayez la paix en moi. Et il nous a donné la garantie que nous aurons des tribulations. Nous aurons des ennemis. Nous aurons des problèmes. Le boss du travail va nous renvoyer. Il va arriver au moment de notre vie où nous serons incapables de payer notre loyer. Et nous sommes en Jésus. Il va arriver un moment de notre vie où nous serons diagnostiqués du cancer. Où nous serons atteints d'une maladie quelconque. Et nous sommes en Jésus. C'est là le problème. Et je pense que le problème majeur du chrétien, c'est de savoir comment gérer les blessures. Comment gérer nos difficultés. Parce que les blessures ne devraient pas être un obstacle pour nous de vivre notre vie dans la joie. Voilà pourquoi au début du texte, il dit, je vous ai dit ces choses afin que vous ayez la paix en moi. Si vous avez votre Bible, j'aimerais que vous souligniez pour moi la partie qui dit la paix en moi. Pas la paix selon notre capacité personnelle. Pas la paix selon notre conviction personnelle, mais une paix qui est basée en Jésus-Christ. Voilà pourquoi, avant la fin, avant son départ, il a dit, je vous laisse ma paix, je vous donne ma paix, je ne vous la donne pas comme le monde la donne. Le monde donne une paix quand tout va très bien. Mais Dieu nous donne une paix au milieu de la tempête. Quand tout va très bien, le monde appelle cela paix. Et pourtant, c'est pas vrai. Mais Dieu nous donne la paix au milieu de la tempête. C'est-à-dire que quand il y a quelque chose qui arrive, les gens sont incapables de contrôler leurs émotions, mais nous, nous restons calmes. On peut voir la différence quand un chrétien s'en va à l'hôpital et quand un chrétien s'en va à l'hôpital. Il y a un diagnostic qui est tombé. La réaction du chrétien et la réaction du non-chrétien, c'est ce qui va faire la différence. Ou bien, quand le boss vient et il nous a dit qu'il y a 10 personnes, 20 personnes qui seront renvoyées ce matin, il n'y a plus d'ouvrage. On va savoir qui est chrétien parmi la gang, avec qui n'est pas chrétien, selon nos réactions. Parce que la chrétienté ne s'écrit pas dans notre front, mais ça se voit dans notre vie quotidienne. Comment est-ce qu'on fonctionne? Comment est-ce qu'on gère la vie quotidienne? C'est ça la chrétienté. Comment est-ce qu'on gère notre situation? C'est ça la chrétienté. Et voilà pourquoi, ce matin, je veux que vous preniez en, en exemple Shadrach, Meshach et Abednego. Lorsque le roi leur avait dit que vous serez jetés dans la fournaise ardente, il a dit, ô roi, sachez très bien que nous croyons en Dieu. Et même si nous allons dans la fournaise ardente, nous sommes morts, ça veut rien dire. Nous croyons déjà en Dieu. Cela ne va pas nous déranger. Cela ne va pas nous bouleverser. Parce que nous savons le Dieu que nous servons, c'est pas le Dieu du hasard. Notre destinée est dans ses mains. Parce que je sais très bien que le Dieu que je sers, c'est pas le Dieu qui a un blanc de mémoire et qui ne me voit pas. Il me voit dans toutes les circonstances de ma vie. Quand ça va bien, Dieu me voit. Et quand ça va mal, Dieu me voit. Et le fait de dire que ça va mal, c'est un diagnostic personnel de dire que ça va mal. Mais avec Dieu, ça va bien toujours. Parce que Dieu est en contrôle. Ça va mal, c'est quand la situation est incontrôlable. Mais quand la situation est sous le contrôle de Dieu, ça va toujours bien. Parce que le résultat sera toujours un résultat bénéfique pour ma vie. C'est comment gérer le quotidien. Et comme je viens juste de vous dire, c'est les blessures, comment Jésus-Christ nous a dit, vous aurez des tribulations dans le monde. Vous aurez des tribulations. Vous allez faire du bien et récolter le mal. Vous allez aimer les gens et récolter la haine. Ça fait partie de la chrétienté. Mais la Bible nous a dit que, comme je dis, nos réactions, la réponse que tu donnes à vos circonstances, c'est ce qui compte ce matin. Quand quelque chose t'arrive, est-ce que tu vas voir le psychiatre? Est-ce que tu vas te renfermer sur toi-même et aller dans ta chambre pour pleurer, ou tu fais appel au Saint-Esprit? Rappelez-vous bien, dans Jean 14, verset 16, Jésus-Christ a dit, le Saint-Esprit, c'est notre consolateur. Il est là pour consoler. Mais il ne va pas vous consoler si vous ne faites pas appel à lui. Il ne va pas vous consoler si vous ne faites pas appel à lui. Il attend votre appel. Vous vous rappelez, au début du message, je vous avais dit que il y a un numéro en Amérique du Nord, c'est le 911. Quand tu composes ce numéro, il y a quelqu'un qui vous répond au bout du fil et il y a l'aide qui s'en vient dans l'immédiat. Il y a l'aide qui s'en vient, mais il faut que tu appelles. Mais la différence entre le 911 et le Saint-Esprit, c'est que le Saint-Esprit est à notre disposition dans l'immédiat. Le 911, il faut qu'il y ait une démarche. Il faut que le policier arrive de sa caserne ou bien d'une place quelconque. Mais le Saint-Esprit, c'est en nous. Il nous habite. Même s'il nous habite, il nous laisse encore avec notre volonté personnelle de l'appeler ou de ne pas l'appeler. Parce que Dieu, c'est pas un dictateur. Dieu, c'est un gentleman. Dieu nous laisse avec notre volonté propre. Ce matin, il y a beaucoup de personnes qui passent en dehors de leur délivrance. Pourquoi? C'est parce qu'ils attendent à qu'une force extérieure vienne les rencontrer dans leur situation. Et pourtant, en vous, vous avez la capacité de surmonter toutes les difficultés. En vous, vous avez la capacité de passer au travers sans broncher. En vous, vous avez l'autorité ce matin de parler à vos problèmes et de leur dire, au nom de Jésus-Christ, je passerai. En vous, ce matin, vous avez le pouvoir de communiquer avec vous-même et de réaliser que vous avez la potentialité de réussir. Personne d'autre ne peut vous faire réussir que vous-même. Et c'est pour cette raison, Jésus-Christ, Dieu a dit dans Ésaïe, il a dit, venez et plaidons. Il a dit, venez et plaidons. Si vous êtes quelqu'un qui connaît la grammaire, vous allez voir, ça ne devrait pas dire venez et plaidons, ça devrait dire venez et plaidez. Mais il a dit venez et plaidons. Pourquoi est-ce qu'il a dit plaidons? C'est parce que Dieu attend, c'est vous qui veniez vers lui. La démarche de venir vers Dieu, c'est pas Dieu qui va aller vers vous. quand il vous a appelé, il a fait le premier pas. Le premier pas de venir vers le Seigneur, c'est Dieu qui l'a fait. Il vous appelle. Vous n'avez pas choisi Dieu. Dieu vous a choisi. Mais une fois que vous avez été choisi, maintenant c'est à vous d'aller vers Dieu, de déposer vos problèmes, de déposer vos circonstances, de déposer toutes vos calamités. C'est à vous d'aller vers Dieu. Et voilà pourquoi il a dit, et plaidons. Vous allez venir, et après, Dieu va plaider avec vous. Dieu ne va pas. Dieu vous appelle, mais l'autre step, c'est vous qui devez le faire. C'est vous qui devez le faire. Alors, dans cette circonstance ce matin, on va voir qu'est-ce que Dieu dit. Donc, Dieu a dit que le Saint-Esprit est disponible pour nous consoler. Mais quelle est votre réaction ce matin face aux blessures? C'est parce que nous nous laissons entraîner par nos sentiments au lieu que par nos émotions. Le chrétien se laisse entraîner par ses sentiments, non par ses émotions. Vous savez que l'émotion est importante dans la vie du chrétien, parce que l'émotion vient du cœur. On se connaît à partir de nos émotions. Ça, qu'est-ce que je dis? On se connaît à partir de nos émotions, parce que nos émotions viennent du cœur. Nos sentiments viennent de notre environnement. Comment est-ce qu'on se sent? C'est l'environnement. C'est l'environnement qui dicte vos sentiments. Je me sens bien parce que je me sens bien ici. N'est-ce pas vrai? Il fait bon, je me sens bien. Parce que la température est bonne, je me sens bien. Je suis entouré de mes amis, je me sens bien. Mais je peux être entouré de mes ennemis et de me sentir bien. Parce que l'émotion que je ressens à l'intérieur de moi-même, c'est que je sens la présence de Dieu à l'intérieur de moi-même. Et l'amour de Dieu est en train de se jaillir à l'intérieur de moi-même. Je me sens bien. Je peux être entouré des ennemis. Je me sens bien. Et voilà pourquoi ce matin, vous devez ne plus faire cas de vos sentiments. C'est quoi l'environnement? Est-ce que je suis dans telle place? Vous devez vous laisser dicter par vos émotions. Laisse-moi aller beaucoup plus loin avec vous. Dans le psaume 147, verset 3, il dit, « Il guérit ceux qui ont le cœur brisé et il panse leurs blessures. » Il guérit ceux qui ont le cœur brisé. Et ayez vos attentions avec moi et on va essayer d'apporter la solution dimanche si Dieu veut. Pour faire, justement, j'allais parler ça avec vous après. Il guérit ceux qui ont le cœur brisé et il panse leurs blessures. Le cœur. Qu'est-ce que je dis, le cœur? C'est la place où se trouvent nos émotions. Et Dieu guérit ceux qui ont le cœur brisé. C'est la place où se trouvent nos émotions, le cœur. Donc, quand nous sommes ravagés par le chagrin, par la tristesse, c'est que nous sommes un candidat d'être guéri par le Seigneur. Dans Luc 4, verset 18, il dit, pour guérir, Jésus-Christ a dit, il vient quoi? Pour guérir sont ceux qui ont le cœur brisé. Dans Lamentation 3, verset 19, il a dit, quand je pense aux absents, aux poisons, à la, etc., il dit, mais ce que je veux repasser dans mon cœur. Il dit, mais ce que je veux repasser dans mon cœur, c'est quoi? Les bontés de l'Éternel ne sont pas épuisées. Ses compassions. Dans notre cœur, quand il y a la chagrin, quand il y a la tristesse, notre cœur devient un siège où est-ce que le Seigneur habite. Parce que le Seigneur sait très bien qu'on a besoin de son aide maintenant. Il vient habiter dans notre cœur quand nous avons le chagrin. Parce que le Seigneur ne va pas laisser à ce que nos cœurs soient envahis par toute forme de circonstances. Ça pourrait nous emmener au suicide. Donc le Seigneur, qu'est-ce qu'il va faire? il va s'établir dans notre cœur pour guérir le cœur brisé. Vous savez, il y a beaucoup de maladies qui se répercutent dans notre corps physique, mais la racine, c'est notre cœur. Qu'est-ce que je dis? Il y a beaucoup de maladies, ce sont des répercussions dans notre cœur physique, mais en fait, dans notre corps physique, mais en fait, nous, c'est notre cœur qui est malade. Cela se répercute dans notre corps physique. Un cœur joie, un cœur en joie, c'est le médicament que quelqu'un peut avoir ce matin. Quelqu'un qui est frustré, quelqu'un qui est stressé, c'est quelqu'un qui ne va pas jouir pleinement de la vie et qui peut avoir toutes sortes de maladies. Maintenant, si on lit le texte qu'on vient de lire, il a dit, le Seigneur a dit, tes murs sont toujours devant mes yeux. Pourquoi est-ce qu'il a dit tes murs? C'est parce que nous formons une carapace. Il y a un mur dans notre vie. Quand nous sommes frappés par des circonstances, au lieu d'aller vers le Saint-Esprit, nous moutons un mur. Et ce mur empêche à ce que le Seigneur intervienne dans notre vie. Ce mur empêche à ce que le Seigneur pénètre dans notre cœur, parce que nous formons un mur. Un mur de condamnation, un mur de culpabilité, un mur de nos passés. Parce que nous ne souffrons jamais de nos présents, nous souffrons toujours de nos passés. Qu'est-ce que je dis? Nous ne souffrons jamais de notre vie présente. On s'en souvient toujours de ce que nous avons vécu. Nos peines, nos douleurs. Et à partir de cela, on dresse un mur. Et on se dit, voici ma personne, Dieu ne va pas m'en délivrer. Voici ma personne, Dieu ne va pas me délivrer de telle situation. Le mur, voilà pourquoi le Seigneur a dit, tes murs sont toujours devant moi. Tandis que j'ai complètement oublié vos péchés du passé. Mais vous êtes en train de ruminer ce péché dans votre pensée, pensant que le Seigneur ne va pas faire une intervention à cause de cette situation de péché. Le Seigneur vous dit ce matin, c'est fini. Enlève tes murs. Enlève tes murs et sois prêt à recevoir la bénédiction du Seigneur. Enlève tes murs et sois prêt à recevoir le pardon de Dieu. Dieu t'a déjà pardonné. Mais tu restes encore dans le non-pardon. Et voilà pourquoi tu souffres aussi amèrement. Ce qui veut dire, si ce matin, le Seigneur envoie ce message, c'est qu'il y a quelqu'un ce matin qui dresse un mur, qui empêche d'entrer dans sa délivrance personnelle, qui empêche de voir le Seigneur comme étant le sauveur, qui empêche de voir le Seigneur comme étant le Seigneur, mais qui voit le Seigneur comme celui qui condamne, comme celui qui va lui faire payer de tout ce qu'il avait commis dans le passé. Le Seigneur vengeur, le Seigneur avec un bâton dans sa main. Mais le Seigneur vous dit ce matin qu'il a oublié tous vos péchés et qu'il veut recommencer avec vous. Qu'il veut prendre une route nouvelle avec vous. Qu'il veut entamer un chemin nouveau avec vous. Et il veut dire ce matin, les choses anciennes sont passées. Et voici, toutes choses sont devenues nouvelles. Est-ce qu'il y a des gens ce matin qui se cachent derrière un mur? Et quand le Seigneur abaisse ses yeux pour le regarder, il ne voit pas la personne en tant que telle, mais il voit son mur. Entouré, vous êtes entouré de part et d'autre, par vos murs. N'est-ce pas vrai? Les péchés de ma jeunesse, les circonstances de ma vie. Si j'avais agi de telle façon, je serais aujourd'hui de telle façon. C'est à cause de cela qui fait qu'aujourd'hui, je suis en train de vivre cette situation. C'est à cause de telle circonstance donnée qui fait que maintenant je suis dans telle situation donnée. Non, cessez de faire ce va-et-vient. C'est une distraction. C'est le diable qui est en train de vous distraire et de voir la réalité présente maintenant. Le diable met cette distraction en vous pour vous empêcher de voir la grâce de Dieu. Le sang de Jésus-Christ coulé à la croix pour votre délivrance personnelle. Il essaie de vous distraire, de regarder le passé et de revenir dans le présent. Regardez le passé et de revenir dans le présent. Et pendant ce temps, ta vie court. Ta destinée passe. Qu'est-ce que tu fais pour le moment présent? Pourquoi retourner dans le passé? Ce qui est passé reste dans le passé. Maintenant, conformez-vous pour vivre ton futur, la destinée qui est devant toi, l'appel que Dieu t'a appelé. Est-ce que vous comprenez? Et je vais vous laisser avec ce verset qui dit, soumettez-vous à Dieu, résistez au diable, et il fuira loin de vous. Qu'est-ce que ça veut dire, soumettez-vous à Dieu? De tout laisser entre les mains de Dieu. Et de dire, toutes choses concourent au bien de ceux qui aiment Dieu. Et voici maintenant, il n'y a aucune condamnation pour ceux qui sont en Jésus-Christ. Est-ce qu'il y a des gens qui comprennent ce que je viens de dire ce matin? Le Seigneur vient de dire ce matin, tu es gravé dans ma main, tu m'appartiens, mais je vois toujours un mur. Tu m'empêches de faire l'intervention qu'il faut dans ta vie. Tu es gravé, tu m'appartiens. Tu m'appartiens, mais je suis incapable d'agir comme il faut dans votre vie. Parce que tu m'empêches, tu dresses un mur. J'aimerais faire ça, cet appel ce matin. Pour les gens qui sentent ce matin qu'il y a un mur dressé dans votre vie et que vous voulez vous en débarrasser complètement et de jouir de la grâce de Dieu, je vous appelle ce matin. Ne t'ai-je pas dit que si tu crois, tu verras la gloire de Dieu? 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Est-ce qu'on peut trouver le chant libéré de Maggie Blanchard et de le mettre pour moi et de le chanter, et de le passer pour moi? 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

Le tège pas. Va sur YouTube, cherche le chant libéré de Maggie Blanchard. 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

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Vous vous êtes avancé en avant ce matin. Vous voulez vous débarrasser complètement de vos murs. Je pense que vous êtes dans la bonne place. Vous allez vous dépendre complètement du Saint-Esprit aujourd'hui. Vous allez mettre en application le verset qui dit « Si quelqu'un est en Christ, c'est une nouvelle créature. » Voici, toutes choses sont devenues nouvelles. Alléluia. Oh yes. Oh yes. Commencez par prier le Seigneur, vous qui êtes en avance ce matin. Alléluia. Priez le Seigneur. Oh yes. Oh yes. Élevez vos voix. Vous qui êtes en avance ce matin. Alléluia.

0: Oh, yes. Aleluya. Oh, yes. Oh, yes. Oh, yes. Je brille ce matin. Ayo santé, car je brise ce matin toute forme de mur. Et je déclare ce matin que vous êtes libre. Libre de tout ce que les hommes peuvent penser de toi. Je déclare ce matin que tu es libre des opinions des hommes et de tes propres opinions ce matin. Tu es libre de tout ça. Le Saint-Esprit pénètre dans ton cœur d'une manière spéciale ce matin et enlève toute forme de rejet qui a été implantée dans ton cœur et qui t'empêche de voir la gloire de Dieu. Ce matin, tu es dans une relation nouvelle avec Dieu. Alléluia, gloire à toi. Je déclare que tu es dans une relation nouvelle avec Dieu ce matin. Dieu va te réconforter d'une manière spéciale. Alléluia. Toute forme de puissance démoniaque qui t'empêche de voir la gloire de Dieu est tombée dans le nom de Jésus-Christ. Tu es libre. Libre au nom de Jésus-Christ. Toi qui es en avant et qui viens pour déposer toutes tes fardeaux à Dieu ce matin. J'aimerais que tu vives pleinement de cette liberté qui vient de Dieu ce matin. Au nom de Jésus-Christ. Au nom de Jésus-Christ. Alléluia. Au nom de Jésus-Christ. Au nom de Jésus-Christ. Alléluia. J'aimerais que toute l'assemblée se mette debout maintenant. Et on va proclamer comme étant des gens, comme étant une armée qui proclame la délivrance, la victoire. Et qui se déclare libre. Au nom de Jésus-Christ. Au nom de Jésus-Christ. Au nom de Jésus-Christ. Que tes pensées soient couvertes par le sang de Jésus-Christ. Et que tu retrouves la force de pouvoir fonctionner en Jésus-Christ. Au nom de Jésus-Christ. Élevez vos mains maintenant. Et proclamez votre liberté en Jésus-Christ. Proclamez votre liberté en Jésus-Christ. J'aimerais que l'assemblée élève sa voix et prie maintenant. Élève ta voix à l'assemblée. Élève ta voix. On prie maintenant, on prie, on prie. On prie maintenant. Élevez vos voix ensemble avec moi ce matin. Priez le Seigneur, priez le Seigneur. Priez le Seigneur, priez le Seigneur. C'est Olguin. Priez le Seigneur, priez le Seigneur. Priez le Seigneur, élevez vos voix ce matin. Priez le Seigneur, ne soyez pas gênés. Nous sommes dans la présence de Dieu. Ne soyez pas gênés, brisez vos murs ce matin.
1: Je sens que tu es la personne qui peut le faire, s'il te plaît.
0: Brisez, brisez. Brisez la chaîne ce matin, brisez la chaîne, brisez la chaîne. Alléluia. Renversez les murs. Élevez vos voix, priez le Seigneur, priez le Seigneur, ne soyez pas gênés ce matin. Priez le Seigneur, priez le Seigneur, priez le Seigneur, ne soyez pas gênés, ne soyez pas gênés. Brisez toutes les murs ce matin, tous les murs qui se tiennent devant vous ce matin sont renversés, les murs du passé, les murs du présent, les murs de préjugés.

Oui, Seigneur. Sois mon guide. Car longtemps je me suis éloignée de ce chemin que tu as tracé. Et j'ai enfin réalisé que je suis née pour t'adorer. Alors je me prosterne. Je t'ouvre mon cœur et ses compartiments. Et je te dis oui. Oui, Seigneur. Oui à ta volonté. Oui à ton appel.

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Gloire à Jésus. Alléluia, alléluia, alléluia, alléluia, alléluia. Gloire à Jésus. 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Béni soit l'Éternel. 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Gloire au Saint-Esprit. À nous dit gloire à Dieu. Gloire au Père. Gloire au Fils. Gloire au Saint-Esprit. Gloire au Père. Gloire au Fils. Gloire au Saint-Esprit. C'est l'Éternel qui est Dieu. C'est l'Éternel qui est Dieu. C'est l'Éternel qui est Dieu. C'est l'Éternel qui est Dieu. C'est l'Éternel qui est Dieu. L'a dit ça diable à comprendre. 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L'homme dit ça va qu'à comprendre. L'homme dit ça ennemi à comprendre. L'homme dit ça Satan comprendre. L'homme dit ça Satan comprendre. Alors dit c'est l'Éternel qui est Dieu. Satan comprend très bien. Satan comprend pour qui soit dit ça. Satan connaît pour qui soit dit ça. Alors dit c'est l'Éternel qui est Dieu. Oui, c'est l'Éternel qui est Dieu. 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Il est plongé là-dedans. Il est mort là-dedans. Il est enterré là-dedans. C'est lui qui a arrêté là-dedans. Je m'a fouillé tout pour m'entrer. 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

Les disciples virent le figuier séché jusqu'aux racines. Pierre, se rappelant ce qui s'était passé, dit à Jésus: Rabbi, regarde, le figuier que tu as maudit a séché. Et Jésus prit la parole et leur dit: Ayez foi en Dieu. 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À faire doute. Les doutes mettent au corps dehors. Dis tout ceci. Esprit de doute, mettez-le dehors. Esprit de doute, mettez-le dehors. Esprit de doute, pour qui? Mettez-le dehors. Mettez-le dehors. Mettez-le dehors. Tout esprit de doute, mettez-le dehors. Mettez-le dehors. Mettez-le dehors. Pas qu'un doute là, servi bon Dieu. 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C'est pourquoi je vous dis. Tout ce que vous demanderez, c'est avec ça que nous allons prier, frères et sœurs. C'est pourquoi je vous dis, tout ce que vous demanderez en priant, croyez que vous l'avez déjà reçu et vous le verrez s'accomplir. Croyez que vous l'avez reçu et vous le verrez s'accomplir. Alléluia, gloire à Jésus. Tout ce que vous demandez, bon Dieu, dans la prière, croyez déjà joigné et vous pourrez s'en croire, l'arrivée pour tout bon. Dans bon créole. 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M'boko ka marié? 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Ou pas besoin de virer tête à droite à gauche. 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L'orgue pour faire. L'éternel a plagué, nègre, n'a pas la main. 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Ou pas qu'on côté la sorti. Ou pas marcher, ou pas la prière. Ou pas dit bon Dieu. Ou pas parler pour moi. Ou pas plan de bonheur. Ou pas plan de malheur. Ou pas plan de vie. Ou pas plan de mort. 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

Seigneur, il n'y a rien que nous ne désirions plus que ta présence au milieu de nous. Alors que nous chantons, viens, viens au milieu de nous. Viens changer nos cœurs, viens transformer nos vies.

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